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0: Il est 6h.
1: Bonjour à tous, à la une de l'actualité, de violents orages sont prévus dans le sud-est. Le Var, les Alpes-Maritimes et la Corse sont en vigilance orange aux orages et à la pluie-inondation ce matin. Météo France attend des orages très pluvieux sur la Côte d'Azur avec de fortes rafales et parfois de la grêle. Un week-end encore chargé sur les routes aujourd'hui. Bison Futé sort le drapeau rouge dans le sens des retours du sud-ouest au sud-est. Les bouchons sont prévus dès le milieu de matinée et jusqu'en soirée. Rien à signaler en revanche pour les départs. Demain, ça sera rouge pour les retours sur toute la partie ouest de la France. Le gouvernement renonce pour l'instant à doubler le plafond annuel des franchises médicales. Il devait passer de 100 à 200 euros. La ministre de la Santé reconnaît une mesure trop brutale. Une hausse reste toutefois prévue, mais elle devrait être calculée en fonction de l'inflation. On passe au sport avec du cyclisme. Julien Alaphilippe prend sa retraite à 34 ans. Le Français, double champion du monde, renonce à sa dernière année de contrat avec l'équipe Tudor et ne disputera plus aucune course. Son dernier Tour de France aura donc été la dernière épreuve de sa carrière. Le Français explique ne plus se retrouver dans le cyclisme actuel. Et puis en football, reprise de la Ligue 1 ce soir avec, pour débuter la première journée, Marseille-Strasbourg à 20h45.
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2: Et de votre ciel de Camargue pour ce vendredi 21 août, eh bien nous allons retrouver un temps plutôt mitigé, puisque dans votre matinée, le ciel sera voilé par quelques nuages, potentiellement quelques averses. Les températures seront plutôt fraîches, enfin fraîches. On s'entend bien sûr, 23 degrés le matin, ressenti 30, et puis l'après-midi par contre on devrait retrouver le soleil mais aussi pas mal de vent puisque le vent souffle à 30 km/h avec des rafales allant jusqu'à 55 km/h et la température est aux alentours de 29 degrés, ressenti 31. On en profite d'ailleurs pour vous donner un petit peu les tendances de ce week-end, toujours selon Météo France. Eh bien, il devrait faire beau tout le week-end, aussi bien le samedi que le dimanche, avec généralement les températures plutôt douces, 24 degrés, 27 degrés l'après-midi pour votre samedi. Et pour dimanche, on retrouve un peu plus de chaleur, puisqu'il fera 25 le matin et 30 degrés l'après-midi. Le vent sera plutôt modéré avec potentiellement du vent jusqu'à 20 km. On n'oublie pas de souhaiter une bonne fête au Christophe, Ahmed, Gracieuse et Noémie.

Bonjour à tous, voici votre horoscope pour ce 21 août. Les béliers, c'est la journée idéale pour exprimer votre point de vue. Les taureaux, vous chercherez à attirer tous les regards. Les gémeaux, la journée se déroulera calmement, profitez de cette tranquillité. Cancer, vous aurez tendance à vous remettre trop sévèrement en question. Lion, vous aurez envie de rassembler du monde autour de vous. Les vierges, vous aurez du mal à exprimer vos émotions. Balance, vous aurez des idées audacieuses qui seront bien appréciées. Scorpion, ne vous fâchez pas si vous n'obtenez pas de suite ce que vous désirez. Sagittaire, on vous trouvera plus exubérant et excentrique que jamais. Les capricornes, vous serez généreux. Les Verseaux, vous occuperez une position de leader aujourd'hui. Et puis les poissons, des satisfactions arriveront dans le domaine amoureux. Profitez-en. Très bonne journée à tous.

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1: À Hong Kong, la grande majorité des toilettes est alimentée par de l'eau de mer grâce à un double système d'alimentation construit dans les années 50 afin de faire des économies sur l'eau potable. L'eau est juste désinfectée avant d'être envoyée dans ce réseau parallèle.
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Bonjour à tous, nous sommes aujourd'hui le 21 août, jour où nous souhaitons une bonne fête aux Christophe et Priva. Bon anniversaire à vous qui êtes nés un 21 août. C'est un point en commun que vous avez avec Usain Bolt, la chanteuse Alizée, l'acteur Philippe Magnan, Charb ou encore Patrick Juvet.

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1: Et dans votre télé pour ce vendredi 21 août, je vous propose de retrouver un magnifique spectacle, celui de Jeff Panaclock à la poursuite de Jean-Marc. Jeff s'apprête à vivre le plus beau jour de sa vie en épousant sa fiancée Anso, la fille du riche Charles, un veuf protecteur envers sa fille. Cependant, avant la cérémonie, il doit entreprendre un voyage en Auvergne pour amener sa grand-mère Nanouche, essentielle à l'événement. Ce trajet prend une tournure inattendue lorsqu'il croise la route du lieutenant Alice, une agent déterminée à capturer Jean-Marc, un singe astucieux et impertinent que l'armée souhaite utiliser pour des expériences scientifiques. Après un contrôle de routine, Alice repart sans Jean-Marc, mais Jeff découvre rapidement que le singe s'est caché dans sa voiture. Ce compagnon inattendu entraîne Jeff dans une série d'aventures loufoques et imprévues, le forçant à jongler entre ses responsabilités familiales et ses nouvelles obligations. Alors que la date du mariage approche, Jeff doit non seulement ramener Nanouche, mais aussi gérer le chaos provoqué par Jean-Marc, tout en essayant de ne pas décevoir son futur beau-père. Jeff Panaclock à la poursuite de Jean-Marc, c'est donc un film comique à retrouver ce vendredi. Un film d'1h30 et vous le retrouverez sur la chaîne d'M6 en inédit. Également dans votre télé sur TF1 et retrouver du divertissement avec les 12 coups de midi, en tout cas c'est juste les 12 coups, avec tout simplement le combat des maîtres en inédit. Sur France 2, retrouver Capitaine Marlowe. Sur France 3, un documentaire assez intéressant et inédit, Brigitte Bardot, le combat en héritage. Sur France 5, les routes de l'impossible, Vanuatu, envers et contre tout en inédit. Sur la chaîne Arte, c'est Meurtre à Sandam. Sur France 4, retrouver le Cécy Foot Championnat d'Europe, France contre Italie, et c'est la demi-finale. Sur W9, enquête d'action, alerte à l'ouest avec les gendarmes de Bretagne. Sur la chaîne TMC, on retrouve un film Sirène. TFX, New York Unité Spéciale, Gully, les Dalton en cavale. Sur la chaîne C-Star, Animaux adoptés, nouvelle famille pour une nouvelle vie. T18, M comme maison avec balade au temps passé. Sur la chaîne Novo 19, Pearl Harbor, le monde s'embrase. Sur la chaîne Sister, le choc des titans. Et puis on termine avec RMC Story qui nous propose J'irai dormir chez vous en Iran. Très bonne soirée télé avec Delta FM.
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2: Bonjour à tous, à la une de l'actualité, de violents orages sont prévus dans le sud-est, le Var, les Alpes-Maritimes et la Corse sont en vigilance orange aux orages et à la pluie-inondation ce matin. Météo France attend des orages très pluvieux sur la Côte d'Azur avec de fortes rafales et parfois de la grêle. Un week-end encore chargé sur les routes aujourd'hui. Bison Futé sort le drapeau rouge dans le sens des retours du sud-ouest au sud-est. Les bouchons sont prévus dès le milieu de matinée et jusqu'en soirée. Rien à signaler en revanche pour les départs. Demain, ça sera rouge pour les retours sur toute la partie ouest de la France. Le gouvernement renonce pour l'instant à doubler le plafond annuel des franchises médicales. Il devait passer de 100 à 200 euros. La ministre de la Santé reconnaît une mesure trop brutale. Une hausse reste toutefois prévue, mais elle devrait être calculée en fonction de l'inflation. On passe au sport avec du cyclisme. Julian Alaphilippe prend sa retraite à 34 ans. Le Français, double champion du monde, renonce à sa dernière année de contrat avec l'équipe Tudor et ne disputera plus aucune course. Son dernier Tour de France aura donc été la dernière épreuve de sa carrière. Le Français explique ne plus se retrouver dans le cyclisme actuel. Et puis en football, reprise de la Ligue 1 ce soir avec, pour débuter la première journée, Marseille-Strasbourg à 20h45.
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3: Et de votre ciel de Camargue pour ce vendredi 21 août, eh bien nous allons retrouver un temps plutôt mitigé, puisque dans votre matinée, le ciel sera voilé par quelques nuages, potentiellement quelques averses. Les températures seront plutôt fraîches, enfin fraîches. On s'entend bien sûr, 23 degrés le matin, ressenti 30, et puis l'après-midi par contre on devrait retrouver le soleil, mais aussi pas mal de vent, puisque le vent souffle à 30 km/h avec des rafales allant jusqu'à 55 km/h, et la température est aux alentours de 29 degrés, ressenti 31. On en profite d'ailleurs pour vous donner un petit peu les tendances de ce week-end, toujours selon Météo France. Eh bien, il devrait faire beau tout le week-end, aussi bien le samedi que le dimanche, avec généralement les températures plutôt douces, 24 degrés, 27 degrés l'après-midi pour votre samedi. Et pour dimanche, on retrouve un peu plus de chaleur, puisqu'il fera 25 le matin et 30 degrés l'après-midi. Le vent sera plutôt modéré avec potentiellement du vent jusqu'à 20 km/h. On n'oublie pas de souhaiter une bonne fête aux Christophe, Ahmed, Gracieuse et Noémie. Bonjour à toutes et tous, ça y est, le vendredi est là et quel bonheur de l'ouvrir ensemble sur le 88.9. Installez-vous confortablement jusqu'à 10h pour l'excellent matin. On est ensemble donc jusqu'à 10h, c'est moi Tom qui vais vous accompagner. Et puis un grand merci pour votre fidélité, que vous preniez votre café du côté d'Aigues-Mortes ou que vous soyez déjà en route vers Lunel, Sommières, Vauvert ou encore Arles. On se prépare 3 heures de détente et de convivialité. On démarre fort ce matin avec une voix française pleine d'authenticité. Voici Victor Opècle avec « Je fais de mon mieux » sur Delta FM.

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1: Bonjour à tous, voici votre horoscope pour ce 21 août. Les béliers, c'est la journée idéale pour exprimer votre point de vue. Les taureaux, vous chercherez à attirer tous les regards. Les gémeaux, la journée se déroulera calmement. Profitez de cette tranquillité. Cancer, vous aurez tendance à vous remettre trop sévèrement en question. Lion, vous aurez envie de rassembler du monde autour de vous. Les vierges, vous aurez du mal à exprimer vos émotions. Balance, vous aurez des idées audacieuses qui seront bien appréciées. Scorpion, ne vous fâchez pas si vous n'obtenez pas de suite ce que vous désirez. Sagittaire, on vous trouvera plus exubérant et excentrique que jamais. Les capricornes, vous serez généreux. Les Verseaux, vous occuperez une position de leader aujourd'hui. Et puis les poissons, des satisfactions arriveront dans le domaine amoureux. Profitez-en. Très bonne journée à tous.

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1: Cheveux en détresse, les coups de pouce au naturel. Les cheveux sont souvent mis à rude épreuve avec les multiples agressions qu'ils subissent. Chacun de nous a entre 100 000 et 150 000 cheveux et nous en perdons en moyenne une centaine par jour. Ils se renouvellent en permanence. Le cycle de vie d'un cheveu est de 3 ans pour l'homme et de 5 à 10 ans pour la femme. Le cheveu pousse de façon continue, puis arrête sa croissance et meurt. Il tombe 2 à 4 mois plus tard, lorsque le nouveau cheveu le chasse hors du follicule pileux. La croissance est d'environ 0,04 cm par jour, soit une quinzaine de centimètres par an. Nourrir les cheveux de l'intérieur grâce à l'alimentation. Pour que les cheveux soient en bonne santé, il faut une alimentation suffisamment riche en acides aminés, notamment soufré, comme la méthionine et la cystéine, fer, zinc, vitamine A, E et du groupe B, et en acides gras essentiels, levure de bière et spiruline, sont de bons compléments alimentaires. Une alimentation déséquilibrée, des règlements hormonaux, le stress, la pollution, les produits capillaires agressifs, les shampoings trop répétés, l'abus de sèche-cheveux, de laque et de gel, les colorations, les permanentes, le soleil, le sel, autant de facteurs pouvant avoir un impact sur la santé et l'aspect des cheveux. Ils deviennent trop gras ou secs, ternes et cassants. Ce qu'il faut éviter dans les produits de soins capillaires, qu'il s'agisse de shampoing, d'après-shampoing, de baume démêlant ou de masque embellisseur, les produits capillaires conventionnels contiennent généralement des ingrédients douteux qui sont allergisants, irritants, alourdissants ou fragilisants pour les cheveux, sans compter qu'ils sont le plus souvent non biodégradables et qu'ils polluent les eaux. Se tourner vers des produits aux ingrédients plus doux, contenant uniquement des bases lavantes végétales, des extraits de plantes comme l'ortie pour fortifier et purifier, de l'aloe vera pour les cuirs chevelus irrités, de l'argile pour purifier les cheveux gras. Ces différents actifs entrent dans la composition de shampoing, après-shampoing et autres soins capillaires bio. Il est aussi possible de se concocter ses propres soins.

0: Bonjour à tous, nous sommes aujourd'hui le 21 août, jour où nous souhaitons une bonne fête aux Christophe et Privat. Bon anniversaire à vous qui êtes né un 21 août. C'est un point en commun que vous avez avec Usain Bolt, la chanteuse Alizé, l'acteur Philippe Magnan, Charb ou encore Patrick Juvet et Frédéric Mitterrand. Ça s'est passé à 21 août 1849, c'est le discours d'ouverture du second congrès de la paix par Victor Hugo à Paris. Le 21 août 1911, vol de la Joconde par Vincenzo Perugia, saurons-t-on plus tard, un ouvrier italien travaillant au Louvre. 1959, Hawaï devient le 50e état des États-Unis et le 21 août 1991, la Lettonie retrouve son indépendance 46 ans après son intégration à l'Union soviétique. Le dicton du jour à la Saint-Privat, la noisette est dans l'Ebola. Très bonne journée à tous.
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pommes à l'instant avec le morceau des excuses sur le 88.9. Allez, le vendredi dans l'excellent matin, on voyage grâce à notre top Shazam du jour. Et ce matin, direction le Canada pour voir ce que nos amis canadiens ont le plus recherché sur leur smartphone ces dernières heures. Sur la troisième marche du podium, on retrouve Steve Lacy avec le titre « Oh yeah ». En deuxième position, c'est le groupe Tame Impala avec « Loser ». Mais alors, la première place absolue du classement canadien est occupée ce matin par la révélation country pop Ella Langley, portée par son titre « Choosing Texas ». Voici donc le numéro 1 du Top Shazam Canada, Ella Langley, Choosing Texas, sur Delta FM.

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1: Bonjour à tous, à la une de l'actualité sportive en cyclisme, Julian Alaphilippe prend sa retraite à 34 ans. Le Français, double champion du monde, renonce à sa dernière année de contrat avec l'équipe Tudor et ne disputera plus aucune course. Son dernier Tour de France aura donc été la dernière épreuve de sa carrière. Le Français explique ne plus se retrouver dans le cyclisme actuel. L'édition 2026 du Tour d'Espagne va s'élancer demain de Monaco avec un contre-la-montre de 9 km dans les rues de la Principauté. Dimanche, le peloton va rester en France avec une étape de 214 km entre Monaco et Manosque avant une troisième étape lundi entre Gruissan et Font-Romeu. Tadej Pogacar fait figure de grand favori pour cette année. On passe au football avec la reprise de la Ligue 1 ce soir. Pour la première journée, Marseille reçoit Strasbourg en ouverture à 20h45. Au programme également ce week-end, Toulouse-Lyon, Nice-Lorient, Lens-Auxerre ou encore Rennes-Paris-Saint-Germain. En football, toujours, Bordeaux sera fixé sur son avenir. Aujourd'hui, le tribunal administratif de Paris doit décider avant 18h si le club peut évoluer en National 1 ou s'il est relégué en Régional 1. Bordeaux conteste sa rétrogradation et assure disposer désormais d'un projet financier viable. Et enfin, une bonne nouvelle en tennis, Carlos Alcaraz fera son grand retour à la compétition à l'US Open. L'Espagnol, absent depuis avril à cause d'une blessure au poignet droit, sera présent à New York à partir du 30 août.

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2: Dans votre agenda de ce vendredi 21 août, Aigues Mortes plonge dans l'histoire avec le coup d'envoi des traditionnelles fêtes de la Saint-Louis qui célèbre le roi Louis IX à travers une grande immersion médiévale. Dès midi, profitez du marché médiéval intramuros de l'espace Enfant et de la taverne à la Tour des Bourguignons. L'après-midi, rendez-vous au cinéma municipal Marcel Pagnol de 17h à 18h30 pour la projection de Saint-Louis, le roi dispersé, en présence du réalisateur Dominique Had. La soirée s'annonce spectaculaire avec la reconstitution d'un banquet médiéval à 20h, suivi à 21h30 du grand spectacle pyrotechnique « La légende des remparts » par la compagnie Nadal au Rempart Sud. Tout au long du week-end, le village vit au rythme des campements, des machines de guerre, des spectacles et des déambulations. La fête de la Saint-Louis est donc à retrouver ce vendredi et ce jusqu'à dimanche dans les remparts à Aigues Mortes et ça commence à partir de midi. On continue avec le parc du Castellas à Vauvert qui accueille une nouvelle soirée du festival Film et Compagnie. La première partie à 19h30 fait la part belle au spectacle vivant avec le duo Monobass de la compagnie Entrechoc, une performance burlesque et survoltée entre pédales et archers. À la nuit tombée, place au cinéma en plein air des familiales des 4 ans avec la projection de Toy Story 5 où Jessie, Buzz et Woody unissent leurs forces pour faire face à l'arrivée d'une tablette tactile qui menace de détourner l'attention de leur jeune propriétaire Bonnie. Le festival Film et Compagnie avec le spectacle Monobass et Toy Story 5, c'est à retrouver ce vendredi à 19h30 au parc du Castellas à Vauvert. Et pour finir, pour ses 30 ans, la mythique Feria de Saint-Gilles célèbre sa journée d'ouverture sous le signe de la jeunesse et des traditions animée par la banda Los Pagayos. Dès 9h30, une sortie découverte au campo est proposée à la Ganaderia La Paluna, c'est sur inscription. À 15h30, place à la distribution de bandanas et aux ateliers pédagogiques d'initiation à la tauromachie avec Apicionado et La FAP dans la cour des arènes, suivi d'un goûter offert aux enfants. À 18h, les arènes Émilie Bio accueillent gratuitement la Noviada San Picador pour la finale du Bolsin Taurin. Enfin, la soirée se poursuit à 20h avec l'inauguration officielle du village de la Feria en présence du parrain Christophe Chier, suivi du concert du groupe Doya à 20h30, d'une course au plan à 21h et d'une ambiance musicale avec Laurent Pépé à 22h. La Feria de la pêche et de l'abricot, c'est donc à retrouver à Saint-Gilles ce vendredi, toute la journée et ce jusqu'à dimanche. Très bonne sortie avec Delta FM.
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1: On se retrouve avec les idées de lecture proposées comme chaque semaine par le réseau des médiathèques en Terre de Camargue. Aujourd'hui, on retrouve Betty. Bonjour.
2: Bonjour. Donc, je vous propose un roman traduit de l'italien. Aujourd'hui, La vie qui reste de Roberta Recchia. C'est l'été de l'année 1980 que tout bascule pour Marisa et Stelvio Ansaldo, divisant ce roman en un avant et un après. L'avant débute au milieu des années 50 par une belle histoire d'amour qui démarre dans la petite épicerie familiale des Torre Balestrieri, le père de Marisa. L'après sera une longue descente aux enfers, une vie faite d'absence abyssale, de chagrin, mais également de belles rencontres. Histoire d'amour, saga familiale, polar addictif. En filant les portraits de trois femmes à trois âges différents, Roberta Recchia a écrit le roman de la résilience, de la mémoire et de la force de l'amour. Jusqu'à son dernier jour, Marisa Ansaldo garderait le souvenir très net de ce matin de début août. Comme si tout s'était passé la veille, elle se revoyait plonger son visage dans ses mains remplies d'eau fraîche et frissonner de soulagement. L'air était immobile. Par-delà la fenêtre ouverte, derrière la plage, la mer était muette. La lumière du soleil avançait sur le carrelage de la salle de bain. Elle s'était lentement brossée les cheveux, observant avec un brin de vanité sa couleur bien réussie, presque identique au châtain doré de sa jeunesse. Puis, sans amertume, elle avait laissé glisser son regard sur les signes avant-coureurs de la cinquantaine. Elle se levait toujours de bonne heure, même quand ils étaient en vacances dans leur maison au bord de la mer. Elle aimait profiter de ces moments rien que pour elle, dans le silence, avant d'effectuer les gestes toujours identiques qui précédaient le rituel du café avec lequel elle réveillait son mari. Ce jour-là, vêtue de sa nuisette croisée à la taille, elle avait surpris dans la porte-miroir de l'armoire le reflet de Stelvio dans leur lit. Il était en âge et dormait encore d'un sommeil profond. Une idée malicieuse lui était venue. Cela ne lui était pas arrivé depuis longtemps. Il ne se désirait plus comme avant et justifiait la torpeur de leurs sens par la fatigue, par leur fille toujours à la maison ou par l'oreille attentive de la belle-mère qui les intimidait. Marisa s'était retournée lentement et, dans la pénombre de la chambre, elle avait eu envie d'effleurer la poitrine nue de son mari, de caresser sa barbe hirsute. C'était peut-être l'idée des vacances qui commençait ou ce silence rempli d'intimité. Elle avait senti monter à ses lèvres le picotement des baisers rugueux de Stelvio et une chaleur agréable entre les cuisses. La passion refaisait surface avec impatience. À ce moment-là, par la porte entrouverte, elle avait entendu le pas traînant de Laetitia, sa mère, qui passait dans le couloir. Elle s'était souri à elle-même, résignée à perdre cette occasion, et elle avait quitté la pièce avec un regard affectueux pour son mari. C'était la dernière fois que Marisa Ansaldo avait éprouvé du désir, le dernier matin de sa vie d'avant.
1: Et on rappelle la référence ?
2: La vie qui reste de Roberta Recchia.
1: Et c'est à retrouver sur le réseau des médiathèques en Terre de Camargue. Merci Betty.
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Émilie Nicolas, Everyday sur le 88.9. La première heure de ce vendredi se termine doucement. Si vous prenez la route, soyez toujours prudent. Dans un instant, après les infos de 8h, on ouvrira notre mot de la semaine. Et cette semaine, on met le cap vers les étoiles avec le mot historique. Je vous raconte tout dans quelques instants. D'ici là, on finit l'heure avec Chris Cab et le titre Paradise, version acoustique, version 2026. C'est juste avant le flash. Très belle matinée à vous. 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

0: 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Il est 8h. 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
2: Bonjour à tous. À la une de l'actualité, de violents orages sont prévus dans le sud-est. Le Var, les Alpes-Maritimes et la Corse sont en vigilance orange aux orages et à la pluie-inondation ce matin. Météo France attend des orages très pluvieux sur la Côte d'Azur avec de fortes rafales et parfois de la grêle. Un week-end encore chargé sur les routes aujourd'hui. Bison Futé sort le drapeau rouge dans le sens des retours du sud-ouest au sud-est. Les bouchons sont prévus dès le milieu de matinée et jusqu'en soirée. Rien à signaler en revanche pour les départs. Demain, ça sera rouge pour les retours sur toute la partie ouest de la France. Le gouvernement renonce pour l'instant à doubler le plafond annuel des franchises médicales. Il devait passer de 100 à 200 euros. La ministre de la Santé reconnaît une mesure trop brutale. Une hausse reste toutefois prévue, mais elle devrait être calculée en fonction de l'inflation. On passe au sport avec du cyclisme. Julian Alaphilippe prend sa retraite à 34 ans. Le Français, double champion du monde, renonce à sa dernière année de contrat avec l'équipe Tudor et ne disputera plus aucune course. Son dernier Tour de France aura donc été la dernière épreuve de sa carrière. Le Français explique ne plus se retrouver dans le cyclisme actuel. Et puis en football, reprise de la Ligue 1 ce soir, avec pour débuter la première journée, Marseille-Strasbourg à 20h45.
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4: Et dans votre ciel de Camargue pour ce vendredi 21 août, eh bien nous allons retrouver un temps plutôt mitigé, puisque dans votre matinée, le ciel sera voilé par quelques nuages, potentiellement quelques averses. Les températures seront plutôt fraîches, enfin fraîches. On s'entend bien sûr, 23 degrés le matin, ressenti 30, et puis l'après-midi par contre on devrait retrouver le soleil, mais aussi pas mal de vent, puisque le vent souffle à 30 km/h avec des rafales allant jusqu'à 55 km/h, et la température est aux alentours de 29 degrés, ressenti 31. On en profite d'ailleurs pour vous donner un petit peu les tendances de ce week-end, toujours selon Météo France. Eh bien, il devrait faire beau tout le week-end, aussi bien le samedi que le dimanche, avec généralement des températures plutôt douces, 24 degrés, 27 degrés l'après-midi pour votre samedi. Et pour dimanche, on retrouve un peu plus de chaleur, puisqu'il fera 25 le matin et 30 degrés l'après-midi. Le vent sera plutôt modéré, avec potentiellement du vent jusqu'à 20 km/h. On n'oublie pas de souhaiter une bonne fête aux Christophe, Ahmed, Gracielle, Gracieuse et Noémie. Bon réveil à tous en Terre de Camargue sur Delta FM 88.9. Deuxième heure pour l'excellent matin. Ravi de vous accompagner pour cette fin de semaine. On continue de faire le plein de bonnes ondes musicales et de sourires, puisque pour lancer ce nouveau bloc, on s'offre une parenthèse solaire, une parenthèse tout en guitare. C'est Manolo avec le titre « Y por qué » sur Delta FM.

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1: Bonjour à tous, voici votre horoscope pour ce 21 août. Les béliers, c'est la journée idéale pour exprimer votre point de vue. Les taureaux, vous chercherez à attirer tous les regards. Les gémeaux, la journée se déroulera calmement. Profitez de cette tranquillité. Cancer, vous aurez tendance à vous remettre trop sévèrement en question. Lion, vous aurez envie de rassembler du monde autour de vous. Les vierges, vous aurez du mal à exprimer vos émotions. Balance, vous aurez des idées audacieuses qui seront bien appréciées. Scorpion, ne vous fâchez pas si vous n'obtenez pas de suite ce que vous désirez. Sagittaire, on vous trouvera plus exubérant et excentrique que jamais. Les capricornes, vous serez généreux. Les Verseaux, vous occuperez une position de leader aujourd'hui. Et puis les poissons, des satisfactions arriveront dans le domaine amoureux. Profitez-en. Très bonne journée à tous.

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1: Et dans votre télé pour ce vendredi 21 août, je vous propose de retrouver un magnifique spectacle, celui de Jeff Panaclock à la poursuite de Jean-Marc. Jeff s'apprête à vivre le plus beau jour de sa vie en épousant sa fiancée Anso, la fille du riche Charles, un veuf protecteur envers sa fille. Cependant, avant la cérémonie, il doit entreprendre un voyage en Auvergne pour amener sa grand-mère Nanouche, essentielle à l'événement. Ce trajet prend une tournure inattendue lorsqu'il croise la route du lieutenant Alice, une agent déterminée à capturer Jean-Marc, un singe astucieux et impertinent que l'armée souhaite utiliser pour des expériences scientifiques. Après un contrôle de routine, Alice repart sans Jean-Marc, mais Jeff découvre rapidement que le singe s'est caché dans sa voiture. Ce compagnon inattendu entraîne Jeff dans une série d'aventures loufoques et imprévues, le forçant à jongler entre ses responsabilités familiales et ses nouvelles obligations. Alors que la date du mariage approche, Jeff doit non seulement ramener Nanouche, mais aussi gérer le chaos provoqué par Jean-Marc, tout en essayant de ne pas décevoir son futur beau-père. Jeff Panaclock à la poursuite de Jean-Marc, c'est donc un film comique à retrouver ce vendredi, un film d'1h30, et vous le retrouverez sur la chaîne d'M6 en inédit. Également dans votre télé sur TF1 et retrouver du divertissement avec Les 12 coups 2010, en tout cas c'est juste Les 12 coups, avec tout simplement Le combat des maîtres en inédit. Sur France 2, retrouver Capitaine Marlowe. Sur France 3, un documentaire assez intéressant et inédit, Brigitte Bardot, Le combat en héritage. Sur France 5, Les routes de l'impossible, Vanuatu, envers et contre tout en inédit. Sur la chaîne Arte, c'est Meurtre à Sandam. Sur France 4, retrouver le CC Foot championnat d'Europe, France contre Italie, et c'est la demi-finale. Sur W9, enquête d'action, alerte à l'ouest avec les gendarmes de Bretagne. Sur la chaîne TMC, on retrouve un film, Sirène. TFX, New York unité spéciale, Gully, les Dalton en cavale. Sur la chaîne C-Star, animaux adoptés, nouvelle famille pour une nouvelle vie. T18, M comme maison avec balade au temps passé. Sur la chaîne Nouveau 19, Pearl Harbor, le monde s'embrase. Sur la chaîne Sister, le choc des titans. Et puis on termine avec RMC Story qui nous propose J'irai dormir chez vous en Iran. Très bonne soirée télé avec Delta FM.
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1: Et celle qui a mis les yeux dans le Projo cette semaine, eh bien c'est Mélanie. Salut Mélanie.
2: Salut, bonjour à tous.
1: Alors tu es allée voir cette semaine de la Comédie Française.
2: Oui, et ben je te laisse dérouler le synopsis de ce film qui était plutôt très attendu.
1: Exactement, un film qui est sorti donc au cinéma le 22 juillet. Un film de 1h15, on peut quand même souligner la durée du film. Une comédie de Martin Darondo et Bertrand Huskla avec Pauline Clément, Laurent Stocker, Julien Frison, une pléiade d'acteurs et qui sont d'ailleurs tous de la Comédie Française.
2: Oui, c'est ça, exactement. La particularité, c'est que ce sont des acteurs de la Comédie Française.
1: Exactement. Et donc, au niveau du synopsis, eh bien, dans 3 heures, Nina dévoile sa première mise en scène à la Comédie Française. Mais dans l'agitation des dernières répétitions, rien ne se passe comme prévu. Retard, coup de stress, problèmes techniques et problèmes d'ego secouent la troupe. Pourtant, Nina n'a pas d'autre choix que d'aller jusqu'au bout, car s'il y a bien une règle d'or à la Comédie Française, c'est qu'on n'annule pas. Commence alors une course contre la montre pour sauver la représentation. Voilà. Au niveau des avis Allociné, eh bien la presse et les spectateurs sont unanimes et pour le coup ont exactement la même note. Elle est de 4,1 sur 5, donc ce qui fait une très bonne note. Mélanie, que penses-tu de ce film ?
2: Alors du coup, c'est marrant parce que bah, là, en plus, c'est à chaud. Hein. Je sors juste de la salle de cinéma au moment où on enregistre. Mm-hmm. Et du coup, là, de réentendre le synopsis, je me refais le film dans ma tête. Et non, franchement, ça va pas être très très long, mais j'ai passé un très bon moment. Un très bon moment de cinéma et de théâtre. Du coup, je suis pas forcément très branchée théâtre, mais ça permet de se plonger un peu dans cet univers. J'ai noté que c'était drôle, captivant, très bien joué, ça s'enchaîne bien, c'est rythmé, et que vous n'êtes pas au bout de vos surprises. Et j'ajouterais que dans la salle, ça rigolait quand même bien régulièrement du comique de situation. Voilà, c'est une comédie dans le comique de situation, et c'est ça qui est intéressant aussi, parce que l'humour, ça peut être subjectif, et là, pour le coup, c'est le genre d'humour qui peut marcher, je pense, avec tout le monde.
1: Est-ce qu'il y a peut-être des points négatifs que tu
2: trouverais
1: à ce film ?
2: Il y en a pas. Enfin, après, peut-être que ça me viendra à froid.
1: Oui, peut-être.
2: Mais pour le coup, non, je trouve qu'on passe un bon moment, et puis le fait que, du coup, voilà, ça dure 1h15, c'est vrai qu'on n'a pas vraiment le temps de s'ennuyer. Et c'est un film qui a plutôt bien marché, et je crois qu'il a convaincu quand même la salle, donc je ne peux que le recommander.
1: Voilà, j'allais te demander si c'est un film que tu recommandes, mais...
2: Carrément.
1: Ok, génial. Et si tu devais donner une note ?
2: Eh ben, je réfléchissais dans la voiture et j'étais autour des 4 aussi, ouais.
1: Ok.
2: Un bon 4, un bon gros 4.
1: Bon, c'est
2: voilà,
1: pas très bien.
2: Qui est un 4 plus qu'un 4 moins.
1: Et Mélanie, tu n'es pas la seule à avoir mis les yeux dans le Projo. D'ailleurs, merci Mélanie pour ce retour sur le film de la comédie. Et on a également un auditeur de Delta FM, Thibaut, qui a profité d'une séance de Spider-Man Brand New Day, qui nous a fait un petit retour. Alors, Spider-Man Brand New Day est un film sorti le 29 juillet en salle, un film de 2h25 d'action, aventure, de Destin Daniel Gretton, avec Tom Holland et Zendaya notamment. C'est un tout nouveau jour pour Peter Parker dans un monde qui ne se souvient plus de lui. Il poursuit sans relâche sa lutte contre la criminalité. Mais le sentiment d'avoir été oublié par ses amis qui avancent désormais sans lui provoque un changement chez Peter qu'il n'est peut-être pas en mesure de contrôler. Et pourtant, c'est cette mutation qui pourrait être sa seule chance de s'opposer à un adversaire terrifiant, capable d'agir sans jamais être repéré et prêt à s'attaquer à la ville et à tous ses proches de Spider-Man. Car si le monde ne se souvient plus de Peter Parker, lui ne l'a pas oublié. Spider-Man Brand New Day, c'est donc

0: de référence aux anciens films. Donc, c'est pas obligatoire, mais c'est quand même mieux. Je le recommande quand même aux gens qui aiment Marvel et aux gens qui aiment Spider-Man parce que ça reste quand même, selon moi, un bon film. Si je dois mettre une note, je pense que je mettrais 7 sur 10. Et comme d'habitude, faut rester jusqu'à la fin parce qu'il y a une scène post-générique.
1: Eh bien, merci Thibaut pour ce petit retour sur le film Spider-Man Brand New Day qui est actuellement disponible, projeté dans vos cinémas de proximité, donc le cinéma Vogue du Gros du Roi et le cinéma Marcel Pagnol à Aigues-Mortes. N'hésitez pas donc à profiter de la Comédie Française et Spider-Man pour eh bien profiter de ces séances.

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1: Chilou avec le morceau Lentement sur le 88.9. Allez, c'est vendredi et on décrypte notre mot de la semaine. Et celui qui s'impose avec fracas, c'est le mot historique. Pourquoi ? Eh bien, en effet, mardi restera dans les annales. Le mardi 18 août 2026, Sophie Adenau, astronaute française de 44 ans, est devenue la toute première femme française à réaliser une sortie extravéhiculaire dans l'espace. Accompagnée de l'astronaute américain Anil Menon, elle a passé plus de 6 heures dans le vide spatial à 400 km au-dessus de nos têtes pour une mission technique complexe sur la Station Spatiale Internationale. Malgré quelques difficultés rencontrées par les équipes au sol de la NASA pour remplacer une antenne défectueuse, la mission a été saluée pour la résilience et la persévérance de ces deux astronautes. Emmanuel Macron a d'ailleurs salué cette fierté française. Une prouesse technique immense qui inspire déjà toute une génération, exactement comme Claudie Aigneret ou Thomas Pesquet l'avaient fait avant elle. Allez, pour poursuivre en musique, voici Gérald de Palmas avec J'en rêve encore et c'est toujours sur Delta FM.

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1: À la Grande Motte, l'office de tourisme, acteur majeur du développement de la station qui gère également sa boutique et son palais des congrès, recherche un ou une chargée de gestion RH, administrative et financière en contrat à durée déterminée d'un an. Au cœur de cette institution dynamique, vous apporterez un appui complet à la direction en orchestrant la gestion du personnel, le suivi juridique et administratif ainsi que le pilotage budgétaire. Vos missions s'articuleront autour de trois grands axes. En ressources humaines, vous assurerez l'application du droit du travail et de la convention collective, gérerez l'administration du personnel de l'embauche à la sortie, suivrez les temps de travail et animerez les relations avec le CSE ainsi qu'avec la médecine du travail. Sur le plan administratif, vous veillerez à l'organisation des instances de direction, rédigerez les délibérations et assurerez la veille juridique. Et enfin, en gestion financière, vous collaborerez activement avec le pôle comptabilité et l'expert comptable pour l'élaboration et le suivi des budgets, tout en pouvant exercer un rôle de régisseur de recettes et d'avances. Le profil recherché s'appuie sur une formation de niveau Bac plus 2 à Bac plus 5 en ressources humaines, gestion ou finances publiques, avec une première expérience appréciée, les profils juniors motivés étant acceptés. La maîtrise du droit social, la rigueur, la discrétion et un excellent sens du relationnel et de la transversalité sont indispensables pour réussir dans ce rôle. La connaissance de la comptabilité publique M4 constituera un atout supplémentaire. Le poste est à pourvoir dès que possible dans le cadre d'un CDD de 12 mois à temps plein en horaire de journée. La rémunération brute mensuelle de base est fixée à 2 000 € sur 12 mois et s'accompagne d'avantages comprenant une mutuelle d'entreprise, des titres restaurants et un 13e mois. Pour postuler, adressez votre CV et votre lettre de motivation à Sandrine Chausson par email à l'adresse schausson@lagrandemotte.com avant le 20 septembre.
0: Retrouvez des offres d'emploi dans la région, notamment auprès de France Travail, le service emploi Terre de Camargue ou le Pôle emploi du Pays de l'Or.

Oxane avec Rouge et Noir sur votre radio en terre de Camargue. Eh bien, le temps file, on se rapproche doucement des infos de 9h. Restez bien avec nous pour notre dernière heure ensemble. On ouvrira notre page info locale pour parler d'une très belle soirée qui se prépare à Aigues-Mortes début septembre. Je vous donne tous les détails dans un instant. En attendant, c'est Kingfisher avec The Sun Will Never Settle sur Delta FM. Très belle matinée.

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2: Bonjour à tous, à la une de l'actualité, coupure d'électricité dans le sud après les orages, 11 000 foyers sont concernés, 6 000 en Occitanie et 5 000 en région PACA. Les Alpes-Maritimes et le Var sont maintenus en vigilance orange aux orages et pluie inondation. À l'inverse, les deux départements de la Corse ne sont plus en vigilance orange aux orages. Des suppressions et des retards de trains au sud de Bordeaux, un problème d'alimentation électrique perturbe les TGV depuis hier soir avec jusqu'à 11h30 de retard pour certains voyageurs. Les lignes vers Hendaye, Tarbes et Arcachon sont touchés. La SNCF prévoit un retour à la normale en début d'après-midi. Le Parti communiste fait sa rentrée politique à Toulouse. Près d'un millier de militants sont attendus jusqu'à dimanche à l'université Jean Jaurès pour les journées d'été du PCF. Une soixantaine d'ateliers sont prévus avec la présidentielle de 2027 en ligne de mire. Nouveau vote aujourd'hui pour choisir le prochain secrétaire général de l'ONU. Les 15 membres du Conseil de sécurité doivent se prononcer à huis clos sur 8 candidats, 5 femmes et 3 hommes. Le successeur d'Antonio Guterres prendra ses fonctions en janvier prochain. Et puis en tennis, Arthur Fils enchaîne. Le Français s'est qualifié cette nuit pour les demi-finales du tournoi de Cincinnati aux États-Unis. Il a dominé en 2-7 l'Argentin Thiago Tirante.
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3: Et dans votre ciel de Camargue pour ce vendredi 21 août, eh bien nous allons retrouver un temps plutôt mitigé puisque dans votre matinée, le ciel sera voilé par quelques nuages, potentiellement quelques averses. Les températures seront plutôt fraîches, enfin fraîches. On s'entend bien sûr, 23 degrés le matin, ressenti 30, et puis l'après-midi par contre on devrait retrouver le soleil mais aussi pas mal de vent puisque le vent souffle à 30 km/h avec des rafales allant jusqu'à 55 km/h et la température est aux alentours de 29 degrés, ressenti 31. On en profite d'ailleurs pour vous donner un petit peu les tendances de ce week-end, toujours selon Météo France. Eh bien, il devrait faire beau tout le week-end, aussi bien le samedi que le dimanche, avec généralement les températures plutôt douces, 24 degrés, 27 degrés l'après-midi pour votre samedi. Et pour dimanche, on retrouve un peu plus de chaleur, puisqu'il fera 25 le matin et 30 degrés l'après-midi. Le vent sera plutôt modéré, avec potentiellement du vent jusqu'à 20 km. On n'oublie pas de souhaiter une bonne fête au Christophe, Ahmed, Gracieuse et Noémie. Vous êtes toujours dans l'excellent matin, dernière heure de l'émission. Bienvenue dans cette dernière ligne droite du vendredi. Cette heure est parfaite pour vous accompagner si vous ouvrez votre commerce et si vous êtes au bureau ou tranquillement à la maison, de Vergès jusqu'au Gros du Roi. On attaque ces dernières 60 minutes avec une belle énergie. Il s'agit de Clara Luciani et Yamé. Voici Le Mur sur Delta FM.

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1: Bonjour à tous, nous sommes aujourd'hui le 21 août, jour où nous souhaitons une bonne fête aux Christophe et Privat. Bon anniversaire à vous qui êtes né un 21 août. C'est un point en commun que vous avez avec Usain Bolt, la chanteuse Alizée, l'acteur Philippe Magnan, Charb ou encore Patrick Juvet et Frédéric Mitterrand. Ça s'est passé à 21 août 1849, c'est le discours d'ouverture du second congrès de la paix par Victor Hugo à Paris. Le 21 août 1911, vol de la Joconde par Vincenzo Perugia, saurons-t-on plus tard, un ouvrier italien travaillant au Louvre. 1959, Hawaï devient le 50e état des États-Unis et le 21 août 1991, la Lettonie retrouve son indépendance 46 ans après son intégration à l'Union soviétique. Le dicton du jour à la Saint-Privat, la noisette est dans l'Ebola. Très bonne journée à tous!

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2: Dans votre agenda de ce vendredi 21 août, Aigues Mortes plonge dans l'histoire avec le coup d'envoi des traditionnelles fêtes de la Saint-Louis qui célèbre le roi Louis IX à travers une grande immersion médiévale. Dès midi, profitez du marché médiéval intramuros, de l'espace enfant et de la taverne à la tour des Bourguignons. L'après-midi, rendez-vous au cinéma municipal Marcel Pagnol de 17h à 18h30 pour la projection de Saint-Louis, le roi dispersé, en présence du réalisateur Dominique Hadd. La soirée s'annonce spectaculaire avec la reconstitution d'un banquet médiéval à 20h, suivi à 21h30 du grand spectacle pyrotechnique La Légende des Remparts par la compagnie Nadal au Rempart Sud. Tout au long du week-end, le village vit au rythme des campements, des machines de guerre, des spectacles et des déambulations. La fête de la Saint-Louis, c'est donc à retrouver ce vendredi et ce jusqu'à dimanche dans les remparts à Aigues Mortes, et ça commence à partir de midi. On continue avec le parc du Castellas à Vauvert qui accueille une nouvelle soirée du festival Film et Compagnie. La première partie à 19h30 fait la part belle au spectacle vivant avec le duo Monobasse de la compagnie Entrechoc, une performance burlesque et survoltée entre pédales et archers. À la nuit tombée, place au cinéma en plein air des familiales des 4 ans avec la projection de Toy Story 5 où Jessie, Buzz et Woody unissent leurs forces pour faire face à l'arrivée d'une tablette tactile qui menace de détourner l'attention de leur jeune propriétaire Bonnie. Le festival Film et Compagnie avec le spectacle Monobasse et Toy Story 5, c'est à retrouver ce vendredi à 19h30 au parc du Castellas à Vauvert. Et pour finir, pour ses 30 ans, la mythique Feria de Saint-Gilles célèbre sa journée d'ouverture sous le signe de la jeunesse et des traditions animée par la banda Los Pagayos. Dès 9h30, une sortie découverte au Campo est proposée à la Ganaderia La Paluna, c'est sur inscription. À 15h30, place à la distribution de bandanas et aux ateliers pédagogiques d'initiation à la tauromachie avec Apicionado et La FAP dans la cour des arènes, suivi d'un goûter offert aux enfants. À 18h, les arènes Émilie Bio accueillent gratuitement la Noviada San Picador pour la finale du Bolsin Taurin. Enfin, la soirée se poursuit à 20h avec l'inauguration officielle du village de la Feria en présence du parrain Christophe Chez, suivi du concert du groupe Doya à 20h30, d'une course au plan à 21h et d'une ambiance musicale avec Laurent Pépé à 22h. La Feria de la pêche et de l'abricot, c'est donc à retrouver à Saint-Gilles ce vendredi, toute la journée et ce jusqu'à dimanche. Très bonne sortie avec Delta FM.
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0: Ladies and gentlemen, mesdames, messieurs, bonsoir. Je suis Mélanie, votre commandant de bord. Bienvenue à bord de l'avion Delta FM Airlines. L'avion est prêt à décoller. Veuillez attacher vos ceintures. Attention au départ.
1: Et aujourd'hui, mettons le cap sur l'Afrique de l'Ouest, direction Dakar, la vibrante capitale du Sénégal. Et oui, la musique sénégalaise, à l'image de tant de traditions du continent africain, puise ses racines profondes dans l'art des griottes, ces gardiens de la mémoire qui chantaient autrefois à la gloire des rois et des princes. Avec l'arrivée de l'islam, de nouveaux maîtres paroliers ont également développé l'art des prières chantées, de simples incantations spirituelles et mélodieuses. Le patrimoine musical du Sénégal jouit d'une renommée internationale, en grande partie grâce à la popularité du Mbalax, ce genre de musique percussive traditionnelle Wolof, portée et mondialement popularisée par des icônes comme Youssou Ndour, fait résonner le tambourinage effréné du sabar. Des temples culturels de la capitale comme le Théâtre National Daniel Sorano, où ont brillé de grands poètes et griottes dans les années 60, à l'image de Ndiaga Mbaye, jusqu'aux scènes contemporaines, les générations successives n'ont cessé de s'accaparer cet héritage pour le propulser dans la modernité tout en honorant leurs racines. Pour prolonger ce vol aux couleurs et aux percussions de Dakar, préparez vos oreilles pour notre prochaine escale auditive. Chers passagers, pour notre prochaine diffusion, place au roi incontesté du Mbalax avec Youssou Ndour, Gagantico. Très bon vol en compagnie de Delta

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1: Boulevard Désert avec le titre C'est pas si facile et en featuring avec Carbone, toujours sur Delta FM Terre de Camargue. Envie de commencer votre mois de septembre avec une parenthèse de détente et d'évasion? Eh bien, notez bien ce rendez-vous le vendredi 4 septembre à 18h30. La médiathèque André Chanson d'Aigues-Mortes vous invite à son traditionnel apéro conte. Au programme, l'association La Ronde des Mots vous proposera des lectures de contes, le tout suivi d'un moment de partage très convivial autour d'un verre et de quelques gourmandises. C'est le moment idéal pour écouter, rêver et échanger avec les autres dans une ambiance chaleureuse. On se note ça pour la rentrée. On poursuit notre matinée en musique avec Axel Bauer et le titre Les Chemins de Neige, toujours sur Delta FM.

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1: Cinéma. Bonjour Camille.
2: Bonjour Tom.
1: Alors on se retrouve pour la programmation du cinéma Marcel Pagnol d'Aigues-Mortes pour ce mercredi 19, vendredi 20 et vendredi 21 août. Et à l'affiche, nous retrouvons les gendarmes.
2: Toute la brigade de gendarmerie se prépare à l'annuelle grande fête des jardins. Mais l'arrivée d'un jeune stagiaire venant tout droit de la capitale et de deux voleurs de nains de jardin va venir tout bouleverser.
1: Les gendarmes, c'est donc mercredi à 18h30, jeudi à 20h30 et vendredi à 19h. On a également Marius et le royaume des mers.
2: Au beau milieu de l'océan se cache une île merveilleuse peuplée de serpents de mer. Parmi eux vit Marius, qui n'est pas tout à fait comme les autres, puisqu'il ne sait pas nager.
1: Marius et le royaume des mers, c'est donc en séance Ciné Kids, mercredi à 10h, toujours au tarif exceptionnel de 4€, aussi bien pour les plus petits que pour les plus grands. Et vous retrouverez également cette séance jeudi à 10h et 14h en séance Ciné Babies. On a également Spider-Man Brand New Day, mercredi à 16h, jeudi à 18h et vendredi à 20h30. L'Odyssée de Christopher Nolan, Interdit du moins de 12 ans, c'est mercredi à 20h. La Patte Patrouille, Mission Dino, mercredi à 14h et jeudi à 16h. Et on termine avec une conférence à l'occasion de la fête de la Saint-Louis. C'est une conférence autour de Saint-Louis et c'est vendredi à 17h. L'entrée est libre pour cette conférence, alors n'hésitez pas à faire un tour au cinéma. N'oubliez pas que vous pouvez obtenir votre parking gratuit grâce au cinéma. Pour cela, garez-vous sur les parkings P2, P3, P4 ou P5. Et n'hésitez pas à donner votre ticket de parking directement au cinéma pour obtenir la gratuité. Merci beaucoup Camille.
2: Merci beaucoup Tom, à bientôt.
1: À bientôt.

0: Vous profitez bien de votre week-end. En plus, c'est la Saint-Louis ici à Aigues-Mortes. Et c'est également aussi le cas à 7. Reposez-vous bien. N'oubliez pas que la musique continue sur le 88.9. Et en parlant de musique, on retrouve Stéphanie à 18h pour découverte d'un album. De mon côté, je vous donne rendez-vous lundi prochain dès 7h tapante pour une nouvelle semaine en musique. Je vous laisse d'ailleurs avec Jeanne Chiral et Jean Dujardin. Je pense à vous, je pense à vous. Je vous souhaite une très bonne matinée, une excellente journée, un très bon week-end et je vous dis à lundi. Tchuss!
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0: 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Il est 10h. 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
2: Bonjour à tous. L'essentiel de l'actualité, la vigilance orange aux orages élevés en Corse. Les orages de la nuit ont été moins violents que prévu et se sont décalés vers le golfe de Gênes. Le temps reste toutefois très perturbé dans le sud-est et les conséquences des intempéries. 11 000 foyers sont actuellement privés d'électricité selon Enedis, dont 6 000 en Occitanie et 5 000 en région Provence-Alpes-Côte d'Azur. Le syndrome de fatigue chronique est désormais officiellement reconnu par l'assurance maladie. Cette maladie qui toucherait au moins 200 000 adultes en France provoque notamment un épuisement invalidant et des malaises après l'effort. Elle n'est désormais plus associée à un trouble psychiatrique ou psychologique, une avancée importante saluée par les associations de patients. Suite à un incendie cette nuit dans l'est de la Suisse, 5 personnes sont portées disparues. Le feu s'est déclaré cette nuit dans un bâtiment abritant un restaurant et des logements. Au total, 14 personnes ont pu sortir, 8 sont blessées dont 2 graves. Les recherches se poursuivent pour retrouver les disparus. Et enfin, on connaît désormais la date de la prochaine sortie dans l'espace de Sophie Adenau. L'astronaute française effectuera mardi sa deuxième sortie extravéhiculaire une semaine après la première. Avec l'américain Anil Menon, ils devront terminer l'installation d'une antenne de communication entre l'ISS et la Terre. Une mission qu'ils n'avaient pas eu le temps d'achever mardi dernier.

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1: Et si ensemble on levait nos yeux vers les cieux ? Votre rendez-vous astronomie, c'est tout de suite. Lorsque la nuit tombe et que le ciel se tapisse de lumière scintillante, on se plaît à penser qu'on contemple un océan d'étoiles. Pourtant, ces points brillants ne sont pas tous des soleils lointains. Certains sont des planètes, d'autres des galaxies, et parfois des satellites ou même des météores furtifs. Petit voyage au cœur des véritables étoiles et des intrus célestes. Tout commence par les nébuleuses. Les étoiles naissent dans les nébuleuses où la gravité rassemble poussière et gaz jusqu'à provoquer des réactions nucléaires en augmentant la pression et la température. Puis, elles commencent à fusionner l'hydrogène, processus qui rythmera l'essentiel de leur vie d'étoile. Elles se déclinent en plusieurs types. Les naines rouges, petites, peu lumineuses mais presque immortelles. Les naines jaunes, comme notre Soleil, stables et accueillantes pour la vie. Géantes et supergéantes, qui sont énormes, brillantes mais fugaces. Les étoiles à neutrons et les pulsars, des vestiges ultra-denses de supernovas. Et les trous noirs stellaires, issus de l'effondrement d'étoiles massives. Les étoiles sont principalement définies par leur masse, qui est comparée à celle de notre Soleil, donc mesurée en unités solaires. Ça va de 0,085 masse solaire à 250 masses solaires, soit 250 fois la masse de notre Soleil. En dessous, un astre ne peut pas déclencher des réactions nucléaires nécessaires pour briller. Il n'est donc pas considéré comme une étoile. Leur température de surface va de 3000 à plus de 30 000 degrés, et elle détermine leur couleur, rouge pour les plus froides, bleu pour les plus chaudes, avec des nuances de jaune, orange et blanc entre les deux. Enfin, leur luminosité et leur taille évoluent tout au long de leur vie, permettant aux scientifiques d'en déduire leur âge et leur stade d'évolution. À noter que tous les points lumineux qu'on peut voir dans le ciel ne sont pas forcément des étoiles. Dans la voûte céleste, on observe aussi des planètes comme Vénus ou Jupiter qui brillent intensément en reflétant la lumière solaire. Comme elles sont plus proches de nous que les étoiles, leur lumière subit moins de turbulences en traversant l'atmosphère jusqu'à nos yeux, donc on ne les voit pas scintiller contrairement aux étoiles. Il y a aussi des satellites artificiels qui sont mobiles et donc dont le métal reflète la lumière. Des étoiles filantes à la lueur fugace. En réalité, des météoroïdes, de petits objets célestes, fragments d'astéroïdes, de comètes ou autres, brûlant brièvement en entrant dans l'atmosphère terrestre. Il y a également la galaxie d'Andromède, M31, visible à l'œil nu sous ciel noir. Elle apparaît non pas comme un point, mais comme une petite tache floue allongée. C'est notre voisine à 2,5 millions d'années-lumière. Il y a d'autres galaxies visibles, le grand et le petit nuage de Magellan, seulement visible depuis l'hémisphère sud, la galaxie du triangle M33, perceptible uniquement dans des conditions parfaites, et à noter que la majorité des galaxies sont invisibles, sans instrument, donc à l'œil nu. Alors, la prochaine fois que vous lèverez les yeux vers les étoiles, rappelez-vous que certaines de ces lueurs sont des mondes en fusion, d'autres des illusions célestes, et que même les météores viennent ponctuellement tuer le ciel de très éphémère. Chaque tâche, chaque scintillement, chaque éclair est une invitation à explorer l'infini et à rêver un peu.

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1: Et dans l'actu musicale sur Delta FM, après 6 ans d'absence sur scène, Céline Dion s'apprête à retrouver son public pour une série de 26 concerts très attendus. Face au syndrome de la personne raide diagnostiqué en 2022, la diva québécoise de 59 ans suit un programme d'entraînement et de soins rigoureux. Dans un entretien accordé au magazine Harper's Bazaar, elle s'est confiée sur sa résilience et son quotidien rythmé par la kinésithérapie, l'immunothérapie, des séances de pilates et des cours de ballet. Un investissement sans faille pour offrir le meilleur spectacle possible et transformer ses épreuves en moments de partage inoubliable avec ses fans. Également dans l'actualité, le coup d'envoi de la résidence londonienne d'Ariana Grande a offert des moments suspendus aux spectateurs britanniques. Lors de sa deuxième date, la chanteuse a surpris la salle en invitant sur scène sa partenaire du film Wicked, Cynthia Erivo, pour une reprise magistrale du titre For Good et un medley de classiques. Mais les fans les plus observateurs ont également relevé un changement de parole dans son tube Thank You Next, modifiant une ligne concernant son ex-danseur Ricky Alvarez, une modification subtile qui relance les rumeurs de retrouvailles 10 ans après leur rupture. Et puis pour finir, à quelques jours de la sortie de son projet événement Hélène Ségara and Friends, prévu pour le 28 août, la chanteuse a partagé sur Instagram les origines de cet opus marquant ses 30 ans de carrière. Elle y révèle notamment que Julien Doré a été le tout premier à accepter de participer au projet, s'emparant tout naturellement d'une de ses chansons fétiches, Il y a trop de gens qui t'aiment. Ce disque de duo réunira également de nombreux autres artistes de renom, parmi lesquels Florent Pagny, Garou, Laura Pausini ou encore le rappeur Dinos. Voilà, c'est tout cette semaine pour l'actualité musicale sur Delta FM.
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1: À la Grande Motte, l'office de tourisme, acteur majeur du développement de la station qui gère également sa boutique et son palais des congrès, recherche un ou une chargée de gestion RH, administrative et financière en contrat à durée déterminée d'un an. Au cœur de cette institution dynamique, vous apporterez un appui complet à la direction en orchestrant la gestion du personnel, le suivi juridique et administratif ainsi que le pilotage budgétaire. Vos missions s'articuleront autour de trois grands axes. En ressources humaines, vous assurerez l'application du droit du travail et de la convention collective, gérerez l'administration du personnel de l'embauche à la sortie, suivrez les temps de travail et animerez les relations avec le CSE ainsi qu'avec la médecine du travail. Sur le plan administratif, vous veillerez à l'organisation des instances de direction, rédigerez les délibérations et assurerez la veille juridique. Et enfin, en gestion financière, vous collaborerez activement avec le pôle comptabilité et l'expert comptable pour l'élaboration et le suivi des budgets, tout en pouvant exercer un rôle de régisseur de recettes et d'avances. Le profil recherché s'appuie sur une formation de niveau Bac plus 2 à Bac plus 5 en ressources humaines, gestion ou finances publiques, avec une première expérience appréciée, les profils juniors motivés étant acceptés. La maîtrise du droit social, la rigueur, la discrétion et un excellent sens du relationnel et de la transversalité sont indispensables pour réussir dans ce rôle. La connaissance de la comptabilité publique M4 constituera un atout supplémentaire. Le poste est à pourvoir dès que possible dans le cadre d'un CDD de 12 mois à temps plein, en horaire de journée. La rémunération brute mensuelle de base est fixée à 2 000 € sur 12 mois et s'accompagne d'avantages comprenant une mutuelle d'entreprise, des titres restaurants et un 13e mois. Pour postuler, adressez votre CV et votre lettre de motivation à Sandrine Chausson par email à l'adresse schausson@lagrandemotte.com avant le 20 septembre.
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1: Et dans votre cinéma Vogue du Gros du Roi Cinéflash pour ce vendredi 21 et samedi 22 août, on retrouve La Patte Patrouille Mission Dino, un film d'animation de 1h20 avec notamment un film de Karl Brunker avec comme note sur Allociné 3,1 par la presse et 3 sur 5 pour les spectateurs. Lorsqu'une mystérieuse tempête surprend leur navire, la Patte Patrouille s'échoue sur une île tropicale encore inexplorée et peuplée de dinosaures. Ils y rencontrent Rex, un chiot courageux installé sur l'île depuis des années et devenu un véritable expert des dinosaures. Mais leur ennemi de toujours, Monsieur Ellinger, arrive lui aussi sur l'île avec un projet dangereux, exploiter ses richesses naturelles en creusant des mines. Ses actions imprudentes déclenchent bientôt l'éruption d'un gigantesque volcan endormi. La Patte Patrouille se retrouve alors entraînée dans une série de missions de sauvetage spectaculaires, plus impressionnantes que tout ce qu'elle a connu jusqu'ici. Elle devra arrêter Monsieur Ellinger et sauver l'île avant qu'il ne soit trop tard. Patte Patrouille Mission Dino, c'est donc à retrouver dans votre cinéma Vogue ce vendredi à partir de 14h. Également, et ce samedi à 14h également. On a de la comédie française vendredi à 18h45 et samedi à 19h. L'Odyssée interdit aux moins de 12 ans vendredi 14h et samedi 17h30. La Bataille de Gaulle, J'écris ton nom, c'est vendredi à 20h. Spider-Man Brand New Day vendredi à 15h30 et 20h15 et samedi à 14h. On a Tombé du ciel vendredi et samedi à 17h. Et Toy Story 5, c'est à retrouver vendredi à 18h et samedi à 15h30.

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1: À Hong Kong, la grande majorité des toilettes est alimentée par de l'eau de mer grâce à un double système d'alimentation construit dans les années 50 afin de faire des économies sur l'eau potable. L'eau est juste désinfectée avant d'être envoyée dans ce réseau parallèle.
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2: Bonjour à tous, l'essentiel de l'actualité, la vigilance orange aux orages élevés en Corse. Les orages de la nuit ont été moins violents que prévu et se sont décalés vers le golfe de Gênes. Le temps reste toutefois très perturbé dans le sud-est et les conséquences des intempéries, 11 000 foyers sont actuellement privés d'électricité selon Enedis, dont 6 000 en Occitanie et 5 000 en région Provence-Alpes-Côte d'Azur. Le syndrome de fatigue chronique est désormais officiellement reconnu par l'assurance maladie. Cette maladie qui toucherait au moins 200 000 adultes en France provoque notamment un épuisement invalidant et des malaises après l'effort. Elle n'est désormais plus associée à un trouble psychiatrique ou psychologique, une avancée importante saluée par les associations de patients. Suite à un incendie cette nuit dans l'est de la Suisse, 5 personnes sont portées disparues. Le feu s'est déclaré cette nuit dans un bâtiment abritant un restaurant et des logements. Au total, 14 personnes ont pu sortir, 8 sont blessées, dont 2 graves. Les recherches se poursuivent pour retrouver les disparus. Et enfin, on connaît désormais la date de la prochaine sortie dans l'espace de Sophie Adenau. L'astronaute française effectuera mardi sa deuxième sortie extravéhiculaire une semaine après la première. Avec l'américain Anil Menon, ils devront terminer l'installation d'une antenne de communication entre l'ISS et la Terre. Une mission qu'ils n'avaient pas eu le temps d'achever mardi dernier.

0: Bonjour, je suis Jocelyne et je recherche un poste de conseillère de vente. Ma dernière expérience récente en tant que vendeuse dans une épicerie fine a confirmé mon goût pour la relation client, l'accueil, la mise en valeur des produits, le réassort, la gestion de la boutique et de la caisse. Polyvalente, j'aime travailler en équipe. J'ai le sens des responsabilités et je suis très impliquée dans les tâches que l'on me confie. De formation de tourisme, mon parcours m'a permis de développer une aisance en anglais et cela m'a beaucoup servi lors de l'accueil de touristes étrangers et la présentation des produits jusqu'à la vente. J'ai occupé des postes de technicienne commerciale dans un environnement international, dont 5 ans en production de voyage, 9 ans en compagnie aérienne, 7 ans dans le médical, 3 ans dans l'événementiel, en organisation et participation au salon grand public et professionnel. Aujourd'hui, j'ai plaisir à retrouver les fonctions de terrain et d'accueil, organisation, mise en valeur d'un lieu de vente, présentation et vente des produits, avec pour but la satisfaction du client. Mes domaines de prédilection sont le tourisme, la gastronomie, la décoration, l'art, la culture, et je suis ouverte à tout autre secteur. Je suis disponible immédiatement et prête à vous rencontrer pour échanger. Merci beaucoup pour votre écoute.
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1: Bonjour, je suis en compagnie de monsieur...
2: Coste, Alain Coste.
1: Alain Coste. Bonjour monsieur, monsieur Alain, n'importe quoi. Bonjour Alain. J'aurais aimé savoir en quelle année vous êtes venu travailler au Salin des Gueux-Mortes.
2: En 1993.
1: 1993, vous faisiez quoi avant?
2: Avant j'étais sur un autre site des Salins, à Salins-Giraud, depuis 87. J'ai passé 6 ans sur l'autre site et j'ai débuté ici.
1: D'accord, donc vous avez fait toute votre carrière, on peut dire, dans cet environnement-là des Salins.
2: Oui, dans un environnement salé, on va dire, oui.
1: Très salé. Salins de Giraud, c'est donc le bout du monde. Vous y faisiez quoi là-bas pendant 6 ans?
2: Je me suis occupé de laboratoires et de production. À l'époque, il y avait des productions qui étaient en place là-bas. Et j'étais un des responsables de production, de produits chimiques.
1: Vous dites autrefois il y avait de la production à Salins du Giraud parce qu'il n'y en a plus?
2: Une production de produits chimiques. Aujourd'hui, c'est recentré sur une activité sel. Mais à l'époque, il y avait ce qu'on appelait des produits dérivés des eaux mères, qui étaient des produits magnésiens, qui étaient extraits de l'eau de mer aussi. Et cette activité s'est arrêtée dans les années 90-95-98.
1: Et est-ce que vous faisiez partie à Salins du Giraud de ces personnes qui habitaient sur le site de Salins du Giraud?
2: Oui, j'habitais sur le site. Ben, déjà, sinon c'est compliqué. Le plus près c'est pour Saint-Louis, mais il faut prendre le bac avec des contraintes horaires. Sinon c'est Arles. Arles c'est 39 km, donc c'est pareil. J'ai habité sur le site, j'avais même une maison sur le site.
1: Et la différence avec le site des Gueux-Mortes, c'est quoi principalement? Qu'est-ce qui a changé dans votre travail par rapport à Salins de Giraud?
2: Ce qui a beaucoup changé, c'est qu'en fait, Salins de Giraud, c'est un environnement fermé, assez fermé, puisque bon, il y a deux entités, c'est Salins et Ex-Solué, Imerys aujourd'hui. Et donc, il y a quand même on va dire que c'est assez confiné. Alors que Aigues-Mortes est beaucoup plus ouvert et s'ouvre de plus en plus. À l'époque, il y avait beaucoup de gens qui venaient exclusivement d'Aigues-Mortes. Et petit à petit, ça s'ouvre avec des gens de Montpellier, des gens de Nîmes. Voilà. Il y a une ouverture qui est moins possible à Salins-Giraud. Parce que autour, il n'y a pas grand-chose. Voilà. Pour se loger, c'est compliqué. Donc, à part d'habiter dans le village... Sinon, ça demande beaucoup de déplacements tous les jours. Quoi.
1: Donc votre poste, vous disiez que c'était au laboratoire, c'est ça? Vous contrôlez...
2: Ça, c'était à Giraud. Mais après, j'en ai fait du labo ici aussi. Voilà, donc on vérifie la qualité des produits qui sont fabriqués et la conformité vis-à-vis de ces produits et de la législation pour livrer aux clients des produits conformes.
1: Je rappelle que le sel, c'est une partie alimentaire, mais plein d'autres choses aussi, plein de destinations différentes. On fabrique de tout avec du chlorure du sodium. Est-ce que vous pourriez nous le dire?
2: Oui, on a l'habitude de dire que le sel rentre dans 14 000 usages. Donc c'est des usages pour la chimie, pour fabriquer du chlore, pour fabriquer de la soude. C'est des usages pour le déneigement, c'est des usages pour les piscines. C'est des usages pour les adoucisseurs d'eau. Toute la partie alimentaire, parce qu'elle est relativement riche, il n'y a pas que les produits conditionnés, il y a tous les industriels qui derrière vont utiliser le sel, qui rentre. Il y a du sel partout, même dans les produits sucrés, il y a du sel. Dans un gâteau, il y a toujours du sel. Pourtant, à la base, c'est un produit sucré. Et donc, on va retrouver un petit peu partout.
1: Il paraît que dans une voiture, il y a je ne sais pas combien de kilos de sel. Est-ce que vous le connaissez, cette proportion?
2: Non, là, je ne m'en rappelle plus, mais effectivement, il y a une partie de sel, parce qu'en fait, le sel sert pour la fabrication des matières plastiques. Donc, on va extraire le chlore. Le chlore va permettre de fabriquer des matières plastiques, des polychlorures. Et donc, derrière, on va le retrouver dans les voitures et dans d'autres éléments où il y a de la matière plastique. Voilà.
1: Au niveau professionnel, qu'est-ce que ça vous a apporté de travailler au Salin du Midi?
2: Question piège. Beaucoup de possibilités, beaucoup d'ouverture. Un environnement qui fait qu'il y a une diversité dans les métiers, une diversité dans la structure. Et donc ça donne une richesse, et donc ça démultiplie l'intérêt que peut avoir le travail.
1: Et au niveau personnel, en termes d'amitié, je sais pas, de rencontres, d'activités parallèles au Salin, qui peut-être dépendait des Salins, qu'est-ce que ça vous a apporté également?
2: On retrouve, comme aujourd'hui, sur une ferrade, sur d'autres activités, on va retrouver du personnel, et on va retrouver des anciens. Et en fait, il y a quand même une... comment dire, c'est intergénérationnel, il y a tous ceux qui sont partis qui ont fait une partie des Salins, et il y a une continuité avec entre guillemets les moins jeunes et les jeunes aussi qui petit à petit prennent le relais, quoi. Il y a une espèce de transmission qui se passe de par le fait que c'est une entreprise qui perdure, et donc il y a une transmission à la fois des savoirs et à la fois de la vie d'un Salin et tout ce que ça entraîne, et des différents métiers qu'on peut avoir, de la richesse des métiers.
1: Mais je parlais au niveau personnel, vous y avez fait des rencontres, des amitiés que vous avez fait à l'intérieur de l'entreprise, qui ont peut-être vous ont amené à, comme vous dites, cette ferrade, des personnes qu'on voit en dehors, qu'on a envie de, vous avez dit bientôt incessamment sous peu à la retraite, peut-être continuer à voir après la fin du travail.
2: C'est des gens qu'on va retrouver dans diverses activités, qu'on va trouver à l'extérieur, sur des parties sportives, sur des parties sorties. Voilà, il y a aussi, c'est pas toujours les mêmes, c'est pas forcément des gens qu'on suit partout, mais au hasard des rencontres, on retrouve des salinés, quoi. Puisque à partir du moment où on vit ici, où on a des activités dans le secteur, à un moment ou un autre, il y a quelque chose qui relie à Salin.
1: Il y a combien de personnes qui travaillent sur le Salin des Gomortes aujourd'hui?
2: Il y a à peu près 170 personnes.
1: Très bien. Mais écoutez, je vous remercie. Qu'est-ce que on peut vous souhaiter pour le futur?
2: Pour le futur, que ça continue, et rester en bonne santé, poursuivre sereinement, voilà, et laisser un héritage et qui perdure longtemps.
1: Merci beaucoup Alain, merci beaucoup de m'avoir accordé ce moment. Et moi aussi je vous souhaite le meilleur pour votre prochaine retraite en toute sérénité.

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Et pour démarrer cet agenda des festivals de cette semaine, direction Lunel-Viel pour commencer avec le festival Piano sous les arbres. Très beau festival qui met à l'honneur un instrument, le piano, avec un parti pris mélangé des musiques dites savantes et des musiques populaires, des musiques écrites et des musiques improvisées. Les concerts se déroulent en plein air dans un parc au caractère unique. Un cadre exceptionnel qui abrite le château de Lunel-Viel et une orangerie inscrite au patrimoine des monuments historiques. Ceci permet de belles formes d'écoute, siestes musicales, concerts sous les étoiles et bien d'autres. Des stands dressés dans le parc permettent de varier les plaisirs en redécouvrant les saveurs du Lunellois. Un piano sous les arbres, c'est donc une belle promesse d'une jolie pause avant la fin de l'été et la rentrée. Ça se passe donc à Lunel-Viel jusqu'au 23 août. À Montpellier jusqu'au 22, c'est le festival Montpellier Enchanté. C'est la première édition, festival international d'art choral. Vous allez pouvoir écouter quelques-uns des plus beaux ensembles vocaux d'aujourd'hui et participer, si vous le souhaitez, en chantant avec des intervenants professionnels avant chaque concert lors des ateliers proposés. Une première édition qui a besoin de votre soutien, que vous soyez mélomane ou pas, petit ou grand, en famille, seul ou entre amis, étudiants ou retraités. Ils vous attendent toutes et tous. C'est ouvert à tous les publics et les ateliers de chant ne demandent aucune compétence particulière. Si vous souhaitez donc participer, si vous souhaitez juste chanter, c'est ok aussi. Donc chaque jour, un atelier de chant à 18h et un concert à 21h. Vous pouvez aussi apporter votre pique-nique et vous installer dans le parc entre l'atelier et le concert. Un moment de partage en présence des artistes avec buvette et food truck sur place. Et vous retrouvez toutes les infos sur la billetterie sur Hello Asso. Ça se passe à l'Institut Nazareth et au Conservatoire de Montpellier. Et c'est donc le festival Montpellier Enchanté. C'est jusqu'au 22 août de 18h à 23h. À Bessèges, la ville est la capitale du funk pendant quelques jours, du 20 au 22 août, avec ce festival dédié à la musique funk dans les Cévennes gardoises, des concerts, de la danse, DJ set, tenues, déco, des stands, de la déambulation, du street art et des surprises. Un très beau week-end funky à retrouver donc à Bessèges jusqu'au 22 août. Du côté de Arles, les rencontres de la photographie vous attendent jusqu'au 4 octobre, 57e édition du monde du vivant à l'émancipation de l'Afrique. En passant par les quartiers du Bronx et d'Harlem, les rencontres d'Arles se veulent mémorielles, indépendantes et sensibles. Une manifestation incontournable qui propose une vision du monde à travers le regard de grands artistes contemporains, conjuguant récits intimes et grande histoire. Le thème de cette édition... Il y en a plusieurs en fait, traversée, vie sensible, indépendance ou encore relecture. Info pratique, car il y a beaucoup de lieux d'exposition à retrouver sur le site du festival rencontre-arles.com. On repart sur une ambiance musicale pour terminer avec deux festivals. Le Mamastock, pour commencer, qui se déroule à Montpellier du 27 au 29 août, avec marché artisanal, espace kids, espace chill, village associatif, friperie solide.

solidaires, stands pour se régaler et les concerts avec jeudi 27 août. Soirée accordéon, rap et texte, le vendredi 28 août, jazz moderne, hip-hop et groove montpelliérain, fusion berbère et groove dansant, ou encore folk step entre Balkans et Orient. Et puis le 29 août, il y aura notamment un DJ set ragamuffin écossaise, tournée Sound System, plus d'autres surprises. L'édition de ce festival soutient SOS Méditerranée France en présence de l'antenne Héros de l'association pour sensibiliser au naufrage en mer et au sauvetage des personnes en détresse. Tout le programme du festival à retrouver sur le site routedesfestivals.com. C'est le Mama Stock, donc du 27 au 29 août à Montpellier dans le parc Montcalm. On termine en partant du côté du Pic Saint-Loup avec samedi 29 août à partir de 18h, le parc de la Chapelle d'Alérac qui accueille une soirée rock et indie exceptionnelle dans le cadre de l'édition 2026 de l'Allée Rock Festival. À l'affiche, le multi-instrumentiste, compositeur et guitariste Yarol Poupeau présentera son répertoire solo et ses titres emblématiques, tandis que Adieu Barbara déploiera son énergie post-punk et le groupe Loons viendra compléter cette programmation avec ses sonorités indie captivantes. Un rendez-vous en plein air qui réunit artistes émergents et figures reconnues de la scène nationale et internationale dans une ambiance festive et conviviale, avec en toile de fond une vue spectaculaire sur le Pic Saint-Loup et l'Ortus. Une soirée incontournable pour les amateurs de musique live et de découvertes musicales. Une soirée rock donc à Sauterargues, au parc de la Chapelle Notre-Dame d'Alérac. Ça s'appelle Aller, A-L-E-Y, Aller Rock. Et c'est à partir de 18h, samedi 29 août. Voilà pour les idées de sortie. Bonne sortie donc avec Delta FM et bon dernier festival de l'été.

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1: Et aujourd'hui, direction la Maison de la Glace à Aigues-Mortes, on y rencontre Nico, un artisan du goût, un sculpteur de fraîcheur et gérant de la Maison des Glaces. Nico, bonjour.
2: Bonjour.
1: Alors, pour commencer, depuis combien de temps êtes-vous glacier ici à Aigues-Mortes ?
2: Alors, j'ai travaillé d'abord 10 ans en tant qu'employé ici et responsable, et j'ai repris l'affaire depuis décembre 2024.
1: Et alors, comment vous êtes venu cette passion pour la glace ?
2: Alors, je suis venu totalement par hasard, c'était ma soeur qui travaillait ici de base. Et du coup, je fais ma première saison et je m'y suis prêté au jeu. Au début, ça partait sur des saisons de 2 mois. Et après, j'en ai fait mon métier de février jusqu'à novembre. Et après, j'ai eu l'occasion de reprendre l'affaire. Donc voilà.
1: Et alors, je vois qu'il y a un choix incalculable hein, de glace. Comment ça se passe au niveau de la fabrication ? Est-ce que vous fabriquez vos glaces ? Concrètement, comment ça se passe ?
2: Alors, on fabrique pas sur place parce qu'on n'a pas de matériel approprié pour, parce qu'il faut un local, tout ça. Par contre, on a un très bon maître artisan glacier qui nous les livre. Et du coup, on a 72 parfums en tout en vitrine.
1: 72, c'est quand même énorme. Je pense qu'il y a quand même des parfums qui rencontrent un peu plus de succès chaque été. Est-ce que peut-être même il y a aussi des parfums qui changent selon les étés ? Quels sont les choix un peu des clients ?
2: Alors forcément, selon les saisons, vous avez plus ou moins de parfums. Avant saison, après saison, on va pas avoir les 72. En été, on a tous les parfums. Après, vous avez tout ce qui est pour les petits, on va dire Kinder Bueno, les Kinder, les Nutella qui partent vraiment très bien pour les jeunes. Et après, on a pour les plus anciens, par exemple, le rhum raisin, la menthe chocolat qui part aussi très très bien.
1: Et est-ce qu'il y a des parfums un petit peu plus improbables ?
2: Ouais, on a une qui part très très bien et qu'on conseille à tous les clients, c'est la hibiscus passion et banane mélangée. Et la carotte orange gingembre. Alors celle-là, c'est vraiment c'est très frais pour l'été, ça passe très très bien.
1: Incroyable, c'est vrai que ça donne envie. Au niveau du rythme de l'été, comment ça se passe un peu une journée type ici pendant la haute saison ?
2: Alors une journée type, on arrive le matin, on a plusieurs équipes. Hein. Ceux du matin déjà, il y a beaucoup de nettoyer les machines italiennes, parce qu'un glacier, ça demande beaucoup de nettoyage et d'entretien. Mettre les bacs en vitrine, faire la préparation des pâtes à gaufres, pâtes à crêpes, sachant que tout est fait maison en plus ici. En plus, après la journée, c'est de la vente, donc on fait que la vente. Et le soir, revente et tout ce qui est renettoyage, re-ranger les bacs pour le lendemain matin.
1: Jusqu'à quelle heure ?
2: Jusqu'à 23h30, minuit en ce moment.
1: Et ouais, et vous commencez à ?
2: 8h30.
1: Ah oui, ça fait une belle journée. Pour le coup, vos clients, alors, je suppose qu'il y a aussi beaucoup de touristes, alors plutôt français, étrangers. Est-ce qu'il y a aussi des locaux qui viennent ?
2: Alors locaux, on les a avant saison, après saison, les week-ends. Et là, j'ajoute beaucoup d'Allemands et d'Italiens, vraiment beaucoup cette année. Le mois de juin, beaucoup d'Allemands surtout. Et après, ouais, beaucoup d'Italiens vraiment à l'année. Voilà.
1: Et est-ce que vous voyez des tendances au niveau des parfums selon les nationalités ?
2: Alors la lavande qui part très très bien avec toutes les nationalités. La lavande, je pense que c'est local, donc ils doivent être un peu intrigués. Et on a aussi la glace fougasse d'Aigues-Mortes de cette année, qui part très bien, comme c'est du local et qu'on a essayé de faire quelque chose qui vienne d'ici, elle part aussi très bien.
1: Alors, est-ce que vous avez une anecdote, peut-être un moment drôle inattendu avec un client ?
2: Alors, une anecdote, à la Maison de la Glace, il se fait que tous les murs, des murs, c'est des miroirs. Alors, du coup, il y a un endroit où il y a un miroir et on rigole beaucoup parce que les gens, ils pensent que ça continue et du coup, ils se mangent le miroir. Enfin, ils se le tapent pas vraiment, mais ils se rendent compte que c'est eux. Du coup, ils s'excusent et au final, on rigole bien. C'est vrai que ça arrive souvent dans la journée.
1: J'avoue, ça doit être assez drôle de voir ce genre de moment durant la journée. Est-ce qu'il y a des commandes peut-être aussi un peu farfelues des fois, des choses assez étonnantes au niveau des commandes ?
2: Alors au niveau des commandes, ce qui peut être farfelu, c'est le nombre de boules. Cette année, on en a fait 15, c'est le record à battre, si quelqu'un veut tenter d'ailleurs. Et après, on a tout ce qui est gaufres et crêpes, où les gens rajoutent des boules de glace, chantilly, du coulis, où ça fait vraiment des bons goûters. Quoi.
1: Ouais, ça doit être assez complet. Pour vous, quel est le parfum, personnellement, que vous ne vous lasserez jamais ?
2: Alors moi, ce que je me lasserai, c'est le spéculoos. Enfin, après, c'est personnel, mais en tout cas, le spéculoos, moi, c'est the best.
1: Et si vous deviez inventer une glace aux couleurs de la Camargue, à part évidemment la glace à la fougasse, hein, parce que c'est trop simple, quel aurait goût cette glace aux couleurs de Camargue ?
2: Au vin des sables, au rosé peut-être. Peut-être que ça peut se faire, faudrait que je demande à mon maire d'artisan glacier, peut-être.
1: Ça peut être intéressant, mais bon, toujours avec modération, on le précise. Merci en tout cas, Nico, d'avoir été avec nous. On vous souhaite une très bonne saison ici à la Maison des Glaces et on vous souhaite beaucoup de succès en tout cas. Merci beaucoup.
2: Merci à vous.

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1: Bonjour à tous. À la une de l'actualité, un problème d'alimentation électrique perturbe les TGV depuis hier soir dans le sud-ouest. Avec jusqu'à 11h30 de retard pour certains voyageurs, les lignes vers Hendaye, Tarbes et Arcachon sont touchées. La SNCF prévoit un retour à la normale en début d'après-midi. La circulation aussi s'annonce difficile pour les retours de vacances sur la route. Bison futé voie rouge aujourd'hui du sud-ouest au sud-est. Avec des bouchons jusqu'à ce soir, pas de difficultés particulières dans le sens des départs. Demain, le rouge va concerner les retours sur toute la moitié ouest du pays. La fin de la vigilance orange aux orages sur le Var et les Alpes-Maritimes. Ce matin, dans le Var, jusqu'à 26 000 foyers ont été privés d'électricité. Cette nuit, dans les Alpes-Maritimes, un camping a été évacué. La Corse a également été touchée. Plusieurs vols ont été annulés ce matin, notamment vers Nice et Lyon. Et puis, on connaît la date de la prochaine sortie dans l'espace de Sophie Anneau. L'astronaute française effectuera mardi sa deuxième sortie extravéhiculaire, une semaine après la première. Avec l'Américain Anil Menon, ils devront terminer l'installation d'une antenne de communication entre l'ISS et la Terre, une mission qu'il n'avait pas eu le temps de terminer cette semaine.

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2: Dans votre agenda de ce vendredi 21 août, Aigues Mortes plonge dans l'histoire avec le coup d'envoi des traditionnelles fêtes de la Saint-Louis qui célèbre le roi Louis IX à travers une grande immersion médiévale. Dès midi, profitez du marché médiéval intramuros de l'espace Enfant et de la taverne à la Tour des Bourguignons. L'après-midi, rendez-vous au cinéma municipal Marcel Pagnol de 17h à 18h30 pour la projection de Saint-Louis, le roi dispersé, en présence du réalisateur Dominique Hadde. La soirée s'annonce spectaculaire avec la reconstitution d'un banquet médiéval à 20h, suivi à 21h30 du grand spectacle pyrotechnique La Légende des Remparts par la compagnie Nadal au Rempart Sud. Tout au long du week-end, le village vit au rythme des campements, des machines de guerre, des spectacles et des déambulations. La fête de la Saint-Louis est donc à retrouver ce vendredi et ce jusqu'à dimanche dans les remparts à Aigues Mortes et ça commence à partir de midi. On continue avec le parc du Castellas à Vauvert qui accueille une nouvelle soirée du festival Film et Compagnie. La première partie à 19h30 fait la part belle au spectacle vivant avec le duo Monobass de la compagnie Entrechoc, une performance burlesque et survoltée entre pédales et archers. À la nuit tombée, place au cinéma en plein air des familiales des 4 ans avec la projection de Toy Story 5 où Jessie, Buzz et Woody unissent leurs forces pour faire face à l'arrivée d'une tablette tactile qui menace de détourner l'attention de leur jeune propriétaire Bonnie. Le festival Film et Compagnie avec le spectacle Monobass et Toy Story 5, c'est à retrouver ce vendredi à 19h30 au parc du Castellas à Vauvert. Et pour finir, pour ses 30 ans, la mythique Feria de Saint-Gilles célèbre sa journée d'ouverture sous le signe de la jeunesse et des traditions animée par la banda Los Pagueyos. Dès 9h30, une sortie découverte au campo est proposée à la Ganaderia La Paluna, c'est sur inscription. À 15h30, place à la distribution de bandanas et aux ateliers pédagogiques d'initiation à la tauromachie avec Apicionado et La FAP dans la cour des arènes, suivi d'un goûter offert aux enfants. À 18h, les arènes Émilie Bio accueille gratuitement la Noviada San Picador pour la finale du Bolsin Taurin. Enfin, la soirée se poursuit à 20h avec l'inauguration officielle du village de la Feria en présence du parrain Christophe Chier, suivi du concert du groupe Doya à 20h30, d'une course au plan à 21h et d'une ambiance musicale avec Laurent Pépé à 22h. La Feria de la pêche et de l'abricot, c'est donc à retrouver à Saint-Gilles ce vendredi, toute la journée et ce jusqu'à dimanche. Très bonne sortie avec Delta FM.
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2: Bonjour à tous, à la une de l'actualité sportive en cyclisme, Julian Alaphilippe prend sa retraite à 34 ans. Le Français, double champion du monde, renonce à sa dernière année de contrat avec l'équipe Tudor et ne disputera plus aucune course. Son dernier Tour de France aura donc été la dernière épreuve de sa carrière. Le Français explique ne plus se retrouver dans le cyclisme actuel. L'édition 2026 du Tour d'Espagne va s'élancer demain de Monaco avec un contre-la-montre de 9 km dans les rues de la Principauté. Dimanche, le peloton va rester en France avec une étape de 214 km entre Monaco et Manosque, avant une troisième étape lundi entre Gruissant et Font-Romeu. Tadej Pogacar fait figure de grand favori pour cette année. On passe au football avec la reprise de la Ligue 1 ce soir. Pour la première journée, Marseille reçoit Strasbourg en ouverture à 20h45. Au programme également ce week-end, Toulouse-Lyon, Nice-Lorient, Lens-Auxerre ou encore Rennes-Paris-Saint-Germain. En football, toujours, Bordeaux sera fixé sur son avenir. Aujourd'hui, le tribunal administratif de Paris doit décider avant 18h si le club peut évoluer en National 1 ou s'il est relégué en Régional 1. Bordeaux conteste sa rétrogradation et assure disposer désormais d'un projet financier viable. Et enfin, une bonne nouvelle en tennis, Carlos Alcaraz fera son grand retour à la compétition à l'US Open. L'Espagnol, absent depuis avril à cause d'une blessure au poignet droit, sera présent à New York à partir du 30 août.
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1: Et dans votre cinéma Vogue du Gros du Roi Cinéflash pour ce vendredi 21 et samedi 22 août, on retrouve La Pat Patrouille Mission Dino, un film d'animation de 1h20 avec notamment un film de Karl Brunker avec comme note sur Allociné 3,1 par La

presse et 3 sur 5 pour les spectateurs. Lorsqu'une mystérieuse tempête surprend leur navire, la Pat Patrouille s'échoue sur une île tropicale encore inexplorée et peuplée de dinosaures. Ils y rencontrent Rex, un chiot courageux installé sur l'île depuis des années et devenu un véritable expert des dinosaures. Mais leur ennemi de toujours, Monsieur Ellinger, arrive lui aussi sur l'île avec un projet dangereux, exploiter ses richesses naturelles en creusant des mines. Ses actions imprudentes déclenchent bientôt l'éruption d'un gigantesque volcan endormi. La Pat Patrouille se retrouve alors entraînée dans une série de missions de sauvetage spectaculaires, plus impressionnantes que tout ce qu'elle a connu jusqu'ici. Elle devra arrêter Monsieur Ellinger et sauver l'île avant qu'il ne soit trop tard. Pat Patrouille, Mission Dino, c'est donc à retrouver dans votre cinéma Vogue ce vendredi à partir de 14h. Et ce samedi à 14h également. On a de la comédie française vendredi à 18h45 et samedi à 19h. L'Odyssée interdit aux moins de 12 ans vendredi 14h et samedi 17h30. La Bataille de Gaulle, J'écris ton nom, c'est vendredi à 20h. Spider-Man Brand New Day vendredi à 15h30 et 20h15 et samedi à 14h. On a Tombé du ciel vendredi et samedi à 17h. Et Toy Story 5, c'est à retrouver vendredi à 18h et samedi à 15h30.

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1: Et dans votre télé pour ce vendredi 21 août, je vous propose de retrouver un magnifique spectacle, celui de Jeff Panaclock à la poursuite de Jean-Marc. Jeff s'apprête à vivre le plus beau jour de sa vie en épousant sa fiancée Anso, la fille du riche Charles, un veuf protecteur envers sa fille. Cependant, avant la cérémonie, il doit entreprendre un voyage en Auvergne pour amener sa grand-mère Nanouche, essentielle à l'événement. Ce trajet prend une tournure inattendue lorsqu'il croise la route du lieutenant Alice, une agente déterminée à capturer Jean-Marc, un singe astucieux et impertinent que l'armée souhaite utiliser pour des expériences scientifiques. Après un contrôle de routine, Alice repart sans Jean-Marc, mais Jeff découvre rapidement que le singe s'est caché dans sa voiture. Ce compagnon inattendu entraîne Jeff dans une série d'aventures loufoques et imprévues, le forçant à jongler entre ses responsabilités familiales et ses nouvelles obligations. Alors que la date du mariage approche, Jeff doit non seulement ramener Nanouche, mais aussi gérer le chaos provoqué par Jean-Marc, tout en essayant de ne pas décevoir son futur beau-père. Jeff Panaclock à la poursuite de Jean-Marc, c'est donc un film comique à retrouver ce vendredi, un film d'1h30 et vous le retrouverez sur la chaîne d'M6 en inédit. Également dans votre télé sur TF1 et retrouver du divertissement avec les 12 coups de midi, en tout cas c'est juste les 12 coups, avec tout simplement le combat des maîtres en inédit. Sur France 2, retrouver Capitaine Marlowe. Sur France 3, un documentaire assez intéressant et inédit, Brigitte Bardot, le combat en héritage. Sur France 5, les routes de l'impossible, Vanuatu, envers et contre tout en inédit. Sur la chaîne Arte, c'est Meurtre à Sandam. Sur France 4, retrouver le Cécifoot championnat d'Europe, France contre Italie, et c'est la demi-finale. Sur W9, enquête d'action, alerte à l'ouest avec les gendarmes de Bretagne. Sur la chaîne TMC, on retrouve un film, Sirène. TFX, New York unité spéciale, Gulli, les Dalton en cavale. Sur la chaîne C-Star, animaux adoptés, nouvelle famille pour une nouvelle vie. T18, M comme maison avec balade au temps passé. Sur la chaîne Novo 19, Pearl Harbor, le monde s'embrase. Sur la chaîne Sister, le choc des titans. Et puis on termine avec RMC Story qui nous propose J'irai dormir chez vous en Iran. Très bonne soirée télé avec Delta FM.
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2: Bonjour à tous. L'essentiel de l'actualité, Emmanuel Macron réunira son gouvernement lundi matin à l'Élysée pour le premier conseil des ministres de la rentrée. Au menu, la préparation du budget 2027 qui s'annonce particulièrement difficile pour le gouvernement de Sébastien Lecornu et sera examiné au Parlement cet automne. Gabriel Attal, de nouveau ciblé par des fausses informations en ligne. Le candidat Renaissance à la présidentielle est visé par deux nouvelles opérations soupçonnées d'être liées à la Russie. De faux reportages l'accusent notamment de problèmes de santé et de corruption. Une première reconnaissance officielle pour les patients atteints du syndrome de fatigue chronique. L'assurance maladie reconnaît désormais l'encéphalomyélite myalgique comme une véritable maladie et non comme un trouble psychiatrique ou psychologique. Elle toucherait au moins 200 000 adultes en France. Et puis les fuites autour du jeu GTA 6 continuent à moins d'une semaine de sa présentation officielle. Le hacker responsable des fuites affirme avoir une version jouable du jeu. Plusieurs vidéos circulent sur les réseaux sociaux, dont une montrant le personnage de Jason interagir directement avec l'environnement de Vice City. La crainte maintenant pour Rockstar Games est qu'il puisse dévoiler le code source du jeu sur Internet et donc le rendre jouable pour tous avant même sa sortie.

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1: Nous sommes en plein mois d'août, le mois le plus chaud de l'année, et nos étals regorgent d'une variété incroyable de fruits et légumes gorgés de soleil. Véritables alliés santé, ils sont naturellement riches en fibres, en vitamines et en antioxydants pour nous aider à traverser la canicule tout en se faisant plaisir. Côté fruits, c'est une véritable explosion de couleurs et de fraîcheur. La pastèque et le melon font figure de star incontournable. La première est composée à 95% d'eau pour une hydratation maximale, tandis que le second stimule la production de sérotonine pour un apaisement bienvenu. Les pêches, nectarines, abricots et figues complètent ce tableau de saison, aux côtés des fruits rouges comme les framboises, les myrtilles et les groseilles, de véritables concentrés de vitamine C et de minéraux. Et n'oublions pas la tomate, techniquement un fruit qui nous régale avec son lycopène, protecteur contre les maladies cardiovasculaires. Du côté des légumes, place au grand air et à la légèreté avec des produits parfaits pour cuisiner sainement. Le concombre, lui aussi composé à 95% d'eau, et les courgettes, que l'on choisit bio pour garder leur peau riche en flavonoïdes, sont sur toutes les tables. Le poivron s'impose comme un véritable champion de la vitamine C, devançant même l'orange, surtout dans sa version rouge. Aubergines, haricots verts, fenouil et artichauts viennent enrichir nos menus estivaux. Profitez donc de ce mois d'août pour faire le plein de saveurs locales et colorées. Manger de saison, c'est prendre soin de sa santé, tout en savourant l'été à pleines dents. Très belle semaine gourmande à toutes et tous.
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2: Bonjour à tous. L'essentiel de l'actualité, Emmanuel Macron réunira son gouvernement lundi matin à l'Élysée pour le premier conseil des ministres de la rentrée. Au menu, la préparation du budget 2027 qui s'annonce particulièrement difficile pour le gouvernement de Sébastien Lecornu et sera examiné au Parlement cet automne. Gabriel Attal, de nouveau ciblé par des fausses informations en ligne, le candidat Renaissance à la présidentielle est visé par deux nouvelles opérations soupçonnées d'être liées à la Russie. De faux reportages l'accusent notamment de problèmes de santé et de corruption. Une première reconnaissance officielle pour les patients atteints du syndrome de fatigue chronique. L'assurance maladie reconnaît désormais l'encéphalomyélite myalgique comme une véritable maladie et non comme un trouble psychiatrique ou psychologique. Elle toucherait au moins 200 000 adultes en France. Et puis les fuites autour du jeu GTA 6 continuent. À moins d'une semaine de sa présentation officielle, le hacker responsable des fuites affirme avoir une version jouable du jeu. Plusieurs vidéos circulent sur les réseaux sociaux, dont une montrant le personnage de Jason interagir directement avec l'environnement de Vice City. La crainte maintenant pour Rockstar Games est qu'il puisse dévoiler le code source du jeu sur Internet et donc le rendre jouable pour tous avant même sa sortie.

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1: Faut-il se protéger du soleil pendant l'hiver? Et oui, le soleil ne prend pas de vacances. Il est bien présent toute l'année, même s'il est moins agressif qu'en été. En hiver, les rayons UVB responsables des coups de soleil diminuent. Et sont moins dangereux, certes, mais pas les rayons UVA, responsables d'une détérioration progressive de la peau, du vieillissement cutané et de l'apparition de taches brunes disgracieuses. Les bons gestes pour protéger sa peau du soleil en hiver, adapter une crème hydratante avec un indice de protection ou en ajoutant un filtre SPF léger à sa routine de soins matinales. Il est important de choisir une protection adaptée à son rythme et style de vie. Si l'on passe beaucoup de temps dehors, on augmente l'application ou le SPF. Mais si on travaille dans un bureau, un indice de protection 15 appliqué une fois dans la journée suffira. Soleil à la montagne, attention, danger. À la montagne, la peau est encore plus exposée aux méfaits du soleil. En effet, la neige réverbère les rayons UV et augmente donc le rayonnement reçu. 80% des rayons UV se réfléchissent sur la neige et frappent votre peau encore plus intensément. Il est également reconnu que la quantité d'UV augmente de 4% tous les 300 mètres, ce qui à 3000 mètres d'altitude représente une quantité d'UV supérieure à 40% à celle d'une plage. Par ailleurs, la sensation est trompeuse et ne vous donne pas toujours un ressenti objectif. La peau est comme anesthésiée par le froid et le vent, qui donne une impression de fraîcheur, tandis que les nuages blancs ne filtrent que très peu les rayons UV, alors qu'ils peuvent laisser penser que le risque de coup de soleil est faible. Dans cette situation, il convient de se protéger avec des lunettes de soleil et crème solaire avec un indice de protection élevé, 30 au moins, et de bien renouveler cette protection toutes les 2 heures au moins, surtout si vous êtes au ski ou si vous êtes dehors pendant de nombreuses heures. Bien choisir sa crème solaire ski en fonction de son type de peau. Peau claire à très claire, optez pour une crème solaire SPF 50, SPF 30 pour une peau mate à très mate. Vérifiez toujours la présence des logos UVB et UVA sur le flacon. Enfin, ne pas faire l'impasse sur le stick solaire qui est quant à lui adapté aux zones sensibles localisées comme les oreilles, le nez et bien sûr les lèvres.
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2: Bonjour à tous, l'essentiel de l'actualité. Plus de 40 000 préservatifs non conformes ont été vendus en France ces derniers mois, notamment sur Internet et en pharmacie. Une trentaine de références sont concernées avec des risques de perforation ou d'éclatement. Les autorités recommandent aux personnes qui les ont utilisées de faire un dépistage des infections sexuellement transmissibles et, en cas de retard de règles, un test de grossesse. De violents orages ont provoqué plusieurs dégâts dans le sud-est cette nuit. Dans le Var, jusqu'à 26 000 foyers ont été privés d'électricité. Dans les Alpes-Maritimes, plusieurs campings ont dû être évacués par précaution. La vigilance orange a été levée ce matin dans les deux départements. Deux traitements préventifs contre la bronchiolite seront bientôt mieux remboursés. À partir du 31 août, le Beyfortus et l'Abrysvo seront pris en charge à 65% par la Sécurité sociale, contre 30% aujourd'hui. Ces deux traitements protègent les nourrissons contre les infections liées au virus responsable de la bronchiolite. Enfin, un mot de football et la reprise de la Ligue 1 ce vendredi. Pour la première journée, l'OM reçoit Strasbourg en ouverture à 20h45 ce soir. Au programme demain, 3 Paris FC, Le Mans-Brest et Rennes face au PSG. Ce sera en clôture dimanche soir.

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2: De votre agenda de ce week-end du samedi 22 et dimanche 23 août, la cité d'Aigues-Mortes vit à l'heure médiévale tout au long de ce week-end pour célébrer son fondateur, le roi Louis IX. Entre le marché médiéval, l'espace enfant et la taverne de la Tour des Bourguignons, ouvert de 10h à 22h, le public profite d'animations permanentes comme un campement, des spectacles de tréteaux, souffleurs de verre et démonstrations de machines de guerre. Les temps forts s'enchaînent avec les grands défilés historiques, samedi à 10h30 et 21h et dimanche à 10h et 21h, la remise des clés de la ville, le tournoi des chevaliers de la compagnie Nadal au Rempart Sud ce samedi, le bal médiéval Place Saint-Louis samedi soir et la grande clôture dimanche soir avec la reconstitution de l'embarquement du roi et le feu d'artifice depuis le Rempart Sud. La fête de la Saint-Louis est donc à retrouver en intramuros et au rempart à Aigues-Mortes tout au long du week-end et ce à partir de 10h. Également, le parc de l'Orangerie à Lunel-Vielle vibre au rythme du piano en mêlant musique savante, populaire et improvisée. Le samedi, place aux pianistes amateurs pour la scène ouverte à midi, aux élèves du Jam avec Jam Store à 14h, à la sieste musicale du jazzman Bon Jan Z à 16h, au concert classique à 4 mains de Max Walsh et Alessio Masi à 18h30, au dialogue de piano intelligent d'Edouard Ferlet pour ses Coln variations à 21h30 et à l'after de Charlie Wood en solo à 23h. Le dimanche, le festival propose le spectacle jeune public Kilo Jazz à 11h, une lecture musicale intimiste avec Majid Desherfi et Samir Laroche à 14h30, le voyage persan et lyrique d'Ariana Vafadari à 16h30, le traditionnel piano crochet à 18h30, avant le concert de clôture en apothéose de Charlie Winston sur la grande scène à 21h30. Le festival Un piano sous les arbres, c'est donc dans le parc du château de l'Orangerie à Lunel-Vielle, ce samedi et ce dimanche. Et pour finir, Port Camargue célèbre les traditions maritimes et festives à travers une journée riche en animation. Le programme du samedi 22 août propose dès 8h30 l'étal des pêcheurs sur le parvis Jean Baladur, un vide-bateau qu'est Bougainville, des traversées gratuites entre marinettes et des initiations, tennis, pickleball, pétanque, simulateur de pêche. Le public pourra également profiter de balades en mer sur le Vieux Gréement, le Mour de Pouard ou la vedette de la SNSM, assister à la messe en plein air avec les farandoleurs cheminots nîmois et admirer la rousse à taille, donc défilé de juments et de poulains, à 11h. L'après-midi fait la part belle aux courses annexes sans moteur, aux démonstrations de secours en mer et d'élitreuillage de la SNSM, ainsi qu'aux déambulations de la Peña del Fuego et aux démonstrations de joutes. La journée se conclura en beauté avec les grillades de la SNSM toujours, l'arrivée de la régate de la Vespérale, le grand bal de l'orchestre The Funky Family et le feu d'artifice tiré depuis la digue nord. La fête du port de plaisance de Port Camargue, c'est donc à retrouver forcément à Port Camargue ce samedi 22 août à partir de 8h30 et ce jusqu'à la fin de la nuit. Très bonne sortie et très bon week-end avec Delta FM.
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1: Cinéflash pour ce samedi 22 et dimanche 23 août dans votre cinéma Vogue du Gros du Roi. Je vous propose de retrouver le film de la Comédie Française, un film de Martin Darondo, une comédie donc de 1h15 avec Pauline Clément, Laurence Stoker ou encore Julien Frisson. Dans 3 heures, Nina dévoile la première mise en scène à la Comédie Française, mais dans l'agitation des dernières répétitions, rien ne se passe comme prévu. Retard, coup de stress, problèmes techniques et problèmes d'ego secouent la troupe. Pourtant, Nina n'a pas d'autre choix que d'aller jusqu'au bout, car s'il y a bien une règle d'or à la Comédie Française, c'est qu'on n'annule pas. Commence alors une course contre la montre pour sauver la représentation. De la Comédie Française, c'est donc à retrouver ce samedi à 19h et dimanche à 18h. On a également L'Odyssée, un film interdit aux moins de 12 ans, un film d'action, fantastique, de 2h53 de Christopher Nolan avec Matt Damon, Tom Holland ou encore Anna Thaoué. L'Odyssée est une épopée mythique tournée à travers le monde qui suit le retour d'Ulysse vers Ithaque. Pour la première fois, la saga fondatrice d'Homère est portée sur les écrans de manière spectaculaire avec la toute dernière technologie IMAX. L'Odyssée, c'est donc à retrouver ce samedi dans votre cinéma Vogue à 17h30 et dimanche à 19h30. A noter que lundi, la séance sera en version originale sous-titrée français à 17h45. On a également dans votre cinéma Vogue La Bataille de Gaulle, L'Âge de Fer dimanche à 20h, La Pat Patrouille Mission Dino samedi à 14h et dimanche à 10h30 et 16h30. On a Spider-Man Brand New Day samedi et dimanche à 14h. Tombée du ciel, c'est samedi à 17h, dimanche à 10h30 et 14h. Des fleurs pour Tokyo en version originale sous-titrée français, c'est dimanche à 18h. Et puis on termine avec Toy Story 5 samedi à 15h30 et dimanche à 16h. Très bon week-end avec Delta FM.

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2: Bonjour à tous, l'essentiel de l'actualité. Plus de 40 000 préservatifs non conformes ont été vendus en France ces derniers mois, notamment sur Internet et en pharmacie. Une trentaine de références sont concernées avec des risques de perforation ou d'éclatement. Les autorités recommandent aux personnes qui les ont utilisées de faire un dépistage des infections sexuellement transmissibles et, en cas de retard de règles, un test de grossesse. De violents orages ont provoqué plusieurs dégâts dans le sud-est cette nuit. Dans le Var, jusqu'à 26 000 foyers ont été privés d'électricité. Dans les Alpes-Maritimes, plusieurs campings ont dû être évacués par précaution. La vigilance orange a été levée ce matin dans les deux départements. Deux traitements préventifs contre la bronchiolite seront bientôt mieux remboursés. À partir du 31 août, le Beyfortus et l'Abrysvo seront pris en charge à 65% par la Sécurité sociale, contre 30% aujourd'hui. Ces deux traitements protègent les nourrissons contre les infections liées au virus responsable de la bronchiolite. Enfin, un mot de football et la reprise de la Ligue 1 ce vendredi. Pour la première journée, l'OM reçoit Strasbourg en ouverture à 20h45 ce soir. Au programme demain, 3 Paris FC, Le Mans-Brest et Rennes face au PSG. Ce sera en clôture dimanche soir.

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1: À Hong Kong, la grande majorité des toilettes est alimentée par de l'eau de mer grâce à un double système d'alimentation construit dans les années 50 afin de faire des économies sur l'eau potable. L'eau est juste désinfectée avant d'être envoyée dans ce réseau parallèle.
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1: 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Et oui, la musique sénégalaise, à l'image de tant de traditions du continent africain, puise ses racines profondes dans l'art des griottes, ces gardiens de la mémoire qui chantaient autrefois à la gloire des rois et des princes. Avec l'arrivée de l'islam, de nouveaux maîtres paroliers ont également développé l'art des prières chantées, de simples incantations spirituelles et mélodieuses. 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
1: Et dans l'actu musicale sur Delta FM, après 6 ans d'absence sur scène, Céline Dion s'apprête à retrouver son public pour une série de 26 concerts très attendus. Face au syndrome de la personne raide diagnostiqué en 2022, la diva québécoise de 59 ans suit un programme d'entraînement et de soins rigoureux. Dans un entretien accordé au magazine Harper's Bazaar, elle s'est confiée sur sa résilience et son quotidien rythmé par la kinésithérapie, l'immunothérapie, des séances de pilates et des cours de ballet. Un investissement sans faille pour offrir le meilleur spectacle possible et transformer ses épreuves en moments de partage inoubliable avec ses fans. Également dans l'actualité, le coup d'envoi de la résidence londonienne d'Ariana Grande a offert des moments suspendus aux spectateurs britanniques. Lors de sa deuxième date, la chanteuse a surpris la salle en invitant sur scène sa partenaire du film Wicked, Cynthia Erivo, pour une reprise magistrale du titre For Good et un medley de classiques. Mais les fans les plus observateurs ont également relevé un changement de parole dans son tube Thank You Next, modifiant une ligne concernant son ex-danseur Ricky Alvarez, une modification subtile qui relance les rumeurs de retrouvailles 10 ans après leur rupture. Et puis pour finir, à quelques jours de la sortie de son projet événement Hélène Ségara and Friends, prévu pour le 28 août, la chanteuse a partagé sur Instagram les origines de cet opus marquant, ses 30 ans de carrière. Elle y révèle notamment que Julien Doré a été le tout premier à accepter de participer au projet, s'emparant tout naturellement d'une de ses chansons fétiches, « Il y a trop de gens qui t'aiment ». Ce disque de duo réunira également de nombreux autres artistes de renom, parmi lesquels Florent Pagny, Garou, Laura Pausini ou encore le rappeur Dinos. Voilà, c'est tout cette semaine pour l'actualité musicale sur Delta FM.

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0: 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Il est 17h.
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2: Bonsoir à tous. L'essentiel de l'actualité, la circulation est compliquée sur les routes. Près de 600 km de bouchons cumulés ont été enregistrés cet après-midi. Bison futé, voie rouge dans le sud de la France ce vendredi dans le sens des retours. Demain, ce sera surtout la moitié ouest qui sera concernée. Dimanche, ce sera orange partout pour les retours. De fortes intempéries ont frappé le sud-est de la France hier soir. En seulement 24 heures, il est parfois tombé l'équivalent de 2 mois de précipitations. Plus de 110 mm de cumul d'eau ont été relevés dans les Hautes-Alpes et 76 mm dans les Alpes de Haute-Provence. Un homme de 32 ans a été mis en examen pour assassinat après la mort de l'influenceuse Sonia Bellina dans le Gard. Le suspect aurait été le dernier à l'avoir vu lors d'un rendez-vous tarifé. L'enquête doit encore déterminer les circonstances exactes du décès. Un mot de sport, coup de tonnerre pour Yannick Sinner. Le numéro 1 mondial déclare forfait pour l'US Open. Il souffre toujours du genou droit et estime ne pas être suffisamment remis. Son absence fait désormais de Carlos Alcaraz l'un des grands favoris du tournoi qui doit démarrer fin août.

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2: Et comme chaque semaine, on retrouve Objectif Ciné, votre rendez-vous cinématographique de la semaine. Et comme chaque semaine, je suis en compagnie de notre expert cinéma sur Delta FM. Je parle bien évidemment de Jean-Marie Amoros. Bonjour Jean-Marie.
3: Bonjour Tom, bonjour à tous.
2: Comment ça va aujourd'hui ?
3: Bah écoutez, ça va plutôt bien, hein. On sort de la canicule, tout va bien.
2: Oui, c'est toujours l'été, ça fait du...
3: C'est...
2: Ouais,
3: voilà, c'est parfait.
2: Exactement. On parle de quoi cette semaine, Jean-Marie ?
3: Justement, comme l'été touche bientôt à sa fin, on a déjà des chiffres sur la fréquentation des salles pendant la période estivale. Mmh. Alors évidemment, en raison des canicules successives, les gens sont allés chercher la fraîcheur dans les salles de cinéma. La fréquentation en juillet 2026 a augmenté de 22,6% par rapport à l'année précédente, ce qui est plutôt bien, c'est une belle progression. Mais donc du coup, la question se pose, est-ce que c'est en raison de la chaleur ou de la qualité des films proposés. Et c'est une bonne question aussi, ça. Et donc, en fait, je dirais les deux, mon capitaine.
2: Oui.
3: Le box-office ne cesse pas de grimper. Et les films français et les films américains sont bien sûr à la fête. Pour nos amis d'outre-Atlantique, ils sont évidemment portés par Spider-Man et l'Odyssée, qui sont les grands gagnants de l'été. Et côté français, c'est bien sûr de la comédie française qui devrait dépasser le million, ce qui est plutôt exceptionnel pour un film d'une heure et quart. Et De Gaulle, qui profitent de la chaleur estivale. Les enfants aussi ont eu un été chargé parce qu'ils ont eu droit à la Pat' Patrouille, à Toy Story, aux Mignons. Voilà, donc ça a été un bel été pour tout le monde en résumé.
2: Eh bien oui, il y en avait, comme vous le dites, il y en avait pour tout le monde. Ouais.
3: Et oui, c'est parfait.
2: C'est très bien. On enchaîne avec quoi ?
3: Avec une mauvaise nouvelle.
2: Oh.
3: Ah oui, une mauvaise nouvelle pour Brad Pitt.
2: Oh.
3: Ah oui, il va pas bien, le pauvre. Et dans une interview récente, il a dit qu'il avait repris l'alcool après 7 ans d'abstinence.
2: Oh waouh.
3: C'est pas bien.
2: Bah,
3: il paraît qu'il boit raisonnablement maintenant, avec son pote modération, comme il se doit. Et il s'offre quelques verres de vin, mais pas plus. Alors, il a pas donné de précision sur ce mal-être qu'il a repoussé à boire, mais il évoque des histoires de famille. Angelina doit y être pour quelque chose. Mmh. Il a également dit, et ça aussi c'est limite plus inquiétant, que sans l'envisager totalement, il avait compris le suicide comme un acte de soulagement. Je vous dis, il ne va pas bien, notre ami Brad.
2: Bah ouais.
3: Bon, ça quête pas trop pour lui, hein. Il est bien sûr en tournée, et on lui souhaite d'aller mieux.
2: Eh bah oui, tout à fait, on est d'accord. vous nous donnerez des nouvelles ?
3: Oui, dès que j'en ai, je vous tiens au courant, il n'y a pas de souci.
2: Parce que j'ai essayé de l'appeler et ça répond pas. Alors,
3: il était sur répondeur. Ouais,
2: oui, je pense. Bah voilà. On enchaîne avec quoi ?
3: J'ai une petite nouvelle dont tout le monde se fout. Ça vous dit ?
2: Ça m'avait manqué, Jean-Marie. Merci beaucoup de le faire revivre un peu ce passage.
3: Ouais, j'adore. Alors c'est un petit peu compliqué. Je vais vous expliquer.
2: Oh.
3: Vous savez peut-être que la réalisatrice Maggie Gyllenhaal est en train de tourner un court métrage sur Marilyn Monroe pour marquer le 100e anniversaire de la naissance de l'icône hollywoodienne. Si vous ne le saviez pas, je vous l'apprends. Et elle a imaginé une réalité alternative où Marilyn Monroe aurait survécu jusqu'à célébrer son centenaire. Marilyn a 100 ans. L'idée est sympa. C'est Dakota Johnson, la fille de Don Johnson et Melanie Griffith, connue pour son rôle sulfureux dans 51 degrés, qui incarne Marilyn.
2: D'accord.
3: Et jusqu'ici, tout va bien, vous me suivez ? Oui.
2: Oui, ça va.
3: Parfait. Et donc, à l'occasion de la révélation des premières images de l'actrice dans son personnage, la plateforme de recherche généalogique MyHeritage a fait une découverte inédite. Les deux stars sont de lointaines cousines.
2: Oh !
3: Oui. Selon l'arbre généalogique dévoilé par la plateforme, Dakota Johnson est la cousine de Marilyn Monroe au 9e degré par son père, Don Johnson. C'est super intéressant. Hein.
2: Mmh.
3: Et donc, c'est
2: leur ancêtre 9e degré quand même. Hein.
3: Oui, ça fait beaucoup.
2: Ouais. Oui.
3: Ça fait, oui. Et donc leur ancêtre commun est un couple formé par Richard et Charity Tidings, qui étaient des colons anglais installés dans le Maryland au 16e siècle. Et donc Marilyn descend de leur petite fille Pretitia, tandis que Dakota et Don Johnson descendent de sa sœur cadette Mary. S'en fout, non ?
2: C'est effectivement, voilà.
3: Ouais.
2: Mais c'est quand même un heureux hasard.
3: Et oui, c'est dingue quand même. Elle tourne un film sur Marilyn et bim, on découvre que c'est sa cousine. C'est pas mal pour la promo du film, hein, évidemment. Mais bon, la ficelle semble un petit peu grosse.
2: Oui, je trouve aussi. Mais bon, après, si on me dit demain que j'ai comme cousin éloigné Tom Cruise ou Johnny Depp, écoutez, moi, je prends. Hein.
3: Faut espérer que ce soit pas Brad Pitt, hein, parce qu'il va pas bien. Hein.
2: Non, c'est pour ça. J'ai hésité. J'ai hésité à dire Brad Pitt et je me suis dit, non, c'est peut-être pas le meilleur moment.
3: Non, c'est pas fini. Ah. Parce que le film sera présenté à la Mostra de Venise. Qui se tiendra donc du 26 août prochain au 5 septembre. Et la Mostra de Venise, dont la présidente sera cette année Maggie Gyllenhaal, la réalisatrice du film. La vie est quand même bien faite, non ?
2: Hasard de dingue !
3: Ah, c'est fou, c'est fou.
2: C'est incroyable, vraiment. Toutes les planètes sont alignées, je pense.
3: Ah oui, oui, ça c'est magique.
2: Bon, et ben merci voilà, Jean-Marie pour cette anecdote dont tout le monde se fout. Et toutes les autres infos, bien évidemment. Et on se retrouve la semaine prochaine pour de nouvelles actualités.
3: Avec grand plaisir, la semaine prochaine.
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1: Tout cet été, on se retrouve au phare de l'Espiguette pour parler ensemble de ce petit coin de territoire qui est un endroit riche de biodiversité et de ce patrimoine bâti aussi. Quand on monte en haut du phare, donc je suis avec Florinesco, la responsable du phare, bonjour.
2: Bonjour.
1: Quand on monte en haut de ce phare, on a une vue imprenable sur les dunes, la végétation qui entoure le phare et sur ce grand trait de côte qui bouge avec le temps.
2: Oui, complètement. Le fait qu'on monte sur la terrasse à 27 mètres de haut et qu'on surplombe un paysage finalement très plat, enfin plutôt plat, hein, même si certaines dunes atteignent 12 mètres de haut, mais on est plutôt sur un territoire assez plat, et ben on a une vue qui est assez incroyable. Et en effet, ce trait de côte, ben on arrive à lire complètement quand on monte en haut du phare. La particularité de l'Espiguette, c'est que devant le phare, sur sa face sud, on a une plage qui s'agrandit petit à petit. Donc quand on est devant le phare, on a une plage qui s'agrandit environ de 2 mètres par an. C'est un phénomène qui s'est ralenti, puisque à la construction du phare, on avait une plage qui s'agrandissait de 9 mètres par an. Donc ça veut dire qu'on a un phénomène qui se ralentit. Si vous lisez ensuite le paysage, on a différents traits de côte. Entre Aigues-Mortes et le Gros du Roi, le cordon de Jarras, hein, c'est un domaine viticole, le domaine royal de Jarras. Là, on a des grands pins, on est sur le bord de mer du Moyen-Âge, donc du XIIIe siècle. Quand on monte vers Aigues-Mortes, qu'on va vers les Saintes-Maries-de-la-Mer, la route de Montcalm, ça c'est le trait de côte du VIIe siècle. Hein, il y a aujourd'hui beaucoup de vignes, mais à l'époque c'était une forêt de pins. Hein, et donc cette forêt, évidemment, témoignait de différents traits de côte. Donc on a comme ça une succession qui montre qu'on est bien les pieds sur un delta. Être sur un delta, ça veut dire qu'on a une sédimentation qui est forte. Ça veut dire que le Rhône, les fleuves, nous ont apporté du sable. Et petit à petit, ce sable, il s'accumule et on grignote de la terre sur la mer. C'est ça vivre sur un delta. Sinon, nous serions sur un estuaire. L'estuaire, c'est quand la mer ou l'océan rentre plus. D'accord ? Donc là, c'est l'inverse. Donc on a une sédimentation qui est forte.
1: Mais on le disait, ça ralentit avec le temps, là, cette accrétion.
2: Oui, alors pourquoi ça se ralentit ? Tout simplement parce que sur le Rhône, il y a des barrages. Et ces barrages, bah, ils ont pour effet de bloquer la sédimentation, bloquer les alluvions, bloquer ce sable qui vient des montagnes. Donc aujourd'hui, on a moins de sable qui arrive vers les Saintes-Maries-de-la-Mer. Et par contre, nos courants marins et la dérive littorale sont toujours aussi importants, voire même plus. Donc, qu'est-ce qui se passe aujourd'hui ? C'est le sable qui arrive devant le phare. C'est du sable qui est décroché entre les Saintes-Maries-de-la-Mer et puis le bout du parking des Baronnais. Ça veut dire que sur tout ce linéaire-là, en moyenne, sur des grosses tempêtes, etc., sur des années un peu charnières, on peut perdre jusqu'à 2 mètres de plage par an, ce qui est énorme. Hein. Et ces 2 mètres de sable qui partent, et ben finalement, avec les vagues, viennent s'accumuler devant l'Espiguette jusqu'au camping de l'Espiguette. Donc on a une plage de ce côté-là qui s'agrandit et qui grignote sur la mer.
1: D'ailleurs, même au sein même du Gros du Roi, on a différentes plages. On a le côté du Boucanet qui va davantage se creuser, du côté de Carnon aussi, alors qu'à l'Espiguette, on a tendance à s'agrandir. Donc ça bouge à très très peu de distance finalement.
2: Exactement. Le fait qu'on ait à la fois bloqué de la sédimentation, qu'on se soit installé aussi sur des zones, qu'on ait parfois endigué à certains endroits, bah, ça bouge la dynamique. Mais cette dynamique-là, elle a toujours existé. Si on regarde des photos très anciennes du Gros du Roi, hein, on a des bancs de sable qui se créaient et puis du sable qui se déplaçait. Donc des endroits où le trait de côte se creuse, ça c'est un effet qui est complètement naturel. Hein. Au large des Saintes-Maries-de-la-Mer, on a retrouvé des vestiges romains. Ça veut dire qu'à l'époque romaine, il y avait petit village ou petit port romain qui s'est fait complètement engloutir par la mer. Donc ça n'est pas un phénomène qui est récent. On a un trait de côte qui bouge et qui a toujours bougé.
1: Par contre, on a quand même des bords de mer qui sont souvent plutôt bâtis. L'idée, c'est qu'on essaye de trouver des solutions tant qu'on peut en trouver. Qu'est-ce qu'il existe justement pour accompagner un peu en douceur et essayer de faire au mieux pour protéger quand même nos habitations?
2: Alors nous, ici à l'Espiguette, alors quand je dis nous, c'est pas Florine, hein, pas du tout ça, c'est le Conservatoire du Littoral, c'est le CIMADREM, c'est la mairie du Gros-du-Roi, c'est le syndicat mixte de la Camargue Gardoise. Toutes ces entités-là vont réfléchir à quelles solutions trouver pour éviter de se faire grignoter par la mer. Et donc on a créé à l'Espiguette ce qu'on appelle des solutions fondées sur la nature. Donc on a recréé des cordons dunaires. C'est-à-dire qu'au bout du parking, on a réduit le parking, hein, je vous parle de ça depuis une quinzaine d'années déjà, hein. On a réduit le parking et on a surélevé la dune. Comment est-ce qu'on fait pour surélever la dune? Eh bien, on plante des ganivelles, on plante des obstacles au sable et le vent va venir accumuler le sable sur cette dune, la végétation va prendre, etc. C'est-à-dire qu'on accélère le phénomène de création de dunes. Hein, la dune, c'est une véritable barrière contre la mer, hein, c'est un rempart, hein, il y en a des dunes qui atteignent 10-12 mètres de haut. Et bien l'homme sait accélérer la formation d'une dune. Donc c'est ce qui est fait ici à l'Espiguette. On sait très bien que c'est un pansement, hein, c'est-à-dire que ça va résister temporairement, puis le jour où il y a une grosse tempête, il se peut que la mer elle rentre. Pour éviter de pleurer face à ce problème-là, ce qu'on a créé sur le territoire, c'est un cordon de second rang. C'est-à-dire que reculé dans les terres, il y a un cordon, un linéaire qui fait plusieurs kilomètres, et qui c'est une dune artificielle. C'est-à-dire qu'on accepte qu'un jour, la mer elle rentre à cet endroit, qu'elle s'étale sur ces zones agricoles, qu'elle perde de l'énergie, et qu'elle s'arrête sur la dune de second rang. Ça veut dire qu'on recule. C'est un recul stratégique. Donc voilà, mais à l'Espiguette, c'est un espace qui est relativement naturel. Il y a peu d'habitations. Donc c'est aussi intéressant de se dire, cet espace-là, ok, on le sacrifie, mais ça aura peut-être pour effet de préserver le centre-ville du Gros-du-Roi, la Grande Motte, etc. Donc voilà, c'est la stratégie qui est menée ici sur la commune du Gros-du-Roi.
1: Et ça permet un terrain aussi d'expérimentation justement grâce à la nature pour voir ce qui peut être fait aussi.
2: Exactement. On est conscient que toutes les communes ne peuvent pas avoir cette stratégie-là. Et sur le territoire, on est assez réactif sur le sujet. Hein. D'ailleurs, les élus ont monté ce qu'on appelle une entente intercommunale pour réfléchir justement sur le trait de côte entre le Gros-du-Roi jusqu'à Sète ou Narbonne. Pour réfléchir à une échelle non pas locale mais intercommunale, hein, encore plus grosse, parce que ce problème-là, toutes les communes du littoral ont

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1: Et dans votre télé pour ce vendredi 21 août, je vous propose de retrouver un magnifique spectacle, celui de Jeff Panaclock à la poursuite de Jean-Marc. Jeff s'apprête à vivre le plus beau jour de sa vie en épousant sa fiancée Anso, la fille du riche Charles, un veuf protecteur envers sa fille. Cependant, avant la cérémonie, il doit entreprendre un voyage en Auvergne pour amener sa grand-mère Nanouche, essentielle à l'événement. Ce trajet prend une tournure inattendue lorsqu'il croise la route du lieutenant Alice, une agent déterminée à capturer Jean-Marc, un singe astucieux et impertinent que l'armée souhaite utiliser pour des expériences scientifiques. Après un contrôle de routine, Alice repart sans Jean-Marc. Marc, mais Jeff découvre rapidement que le singe s'est caché dans sa voiture. Ce compagnon inattendu entraîne Jeff dans une série d'aventures loufoques et imprévues, le forçant à jongler entre ses responsabilités familiales et ses nouvelles obligations. Alors que la date du mariage approche, Jeff doit non seulement ramener Nanouche, mais aussi gérer le chaos provoqué par Jean-Marc, tout en essayant de ne pas décevoir son futur beau-père. Jeff Panaclock à la poursuite de Jean-Marc, c'est donc un film comique à retrouver ce vendredi, un film d'1h30, et vous le retrouverez sur la chaîne d'M6 en inédit. Également dans votre télé sur TF1 et retrouver du divertissement avec les 12 coups de midi, en tout cas c'est juste les 12 coups, avec tout simplement le combat des maîtres en inédit. Sur France 2, retrouver Capitaine Marlowe. Sur France 3, un documentaire assez intéressant et inédit, Brigitte Bardot, le combat en héritage. Sur France 5, les routes de l'impossible, Vanuatu, envers et contre tout en inédit. Sur la chaîne Arte, c'est Meurtre à Sandam. Sur France 4, retrouver le Cécifoot championnat d'Europe, France contre Italie, et c'est la demi-finale. Sur W9, enquête d'action, alerte à l'ouest avec les gendarmes de Bretagne. Sur la chaîne TMC, on retrouve un film, Sirène. TFX, New York unité spéciale, Gully, les Dalton en cavale. Sur la chaîne C-Star, animaux adoptés, nouvelle famille pour une nouvelle vie. T18, M comme maison avec balade au temps passé. Sur la chaîne Nouveau 19, Pearl Harbor, le monde s'embrase. Sur la chaîne Sister, le choc des titans. Et puis on termine avec RMC Story qui nous propose J'irai dormir chez vous en Iran. Très bonne soirée télé avec Delta FM.
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0: Il est 18h.
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2: Bonsoir à tous. L'essentiel de l'actualité, la circulation est compliquée sur les routes. Près de 600 km de bouchons cumulés ont été enregistrés cet après-midi. Bison futé, voie rouge dans le sud de la France ce vendredi dans le sens des retours. Demain, ce sera surtout la moitié ouest qui sera concernée. Dimanche, ce sera orange partout pour les retours. De fortes intempéries ont frappé le sud-est de la France hier soir. En seulement 24 heures, il est parfois tombé l'équivalent de 2 mois de précipitations. Plus de 110 mm de cumul d'eau ont été relevés dans les Hautes-Alpes et 76 mm dans les Alpes de Haute-Provence. Un homme de 32 ans a été mis en examen pour assassinat après la mort de l'influenceuse Sonia Bellina dans le Gard. Le suspect aurait été le dernier à l'avoir vu lors d'un rendez-vous tarifé. L'enquête doit encore déterminer les circonstances exactes du décès. Un mot de sport, coup de tonnerre pour Yannick Sinner. Le numéro 1 mondial déclare forfait pour l'US Open. Il souffre toujours du genou droit et estime ne pas être suffisamment remis. Son absence fait désormais de Carlos Alcaraz l'un des grands favoris du tournoi qui doit démarrer fin août.
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3: Bonjour à tous et bienvenue. Avec l'album The Life of a Showgirl, sorti le 3 octobre 2025, Taylor Swift ouvre une nouvelle ère aussi lumineuse qu'audacieuse. Enregistrée entre 2024 et 2025 en Suède, aux côtés de ses collaborateurs historiques Max Martin et Shellback, ce 12e album marque un virage résolument pop et scintillant, loin des tourments introspectifs de The Tortured Poets Department, inspiré par l'énergie triomphante de l'Eras Tour et par une période personnelle plus sereine. Swift y célèbre la scène, la résilience et la joie retrouvée. À travers 12 titres mêlant synthé pop et soft rock, elle façonne le portrait d'une showgirl moderne, vulnérable mais flamboyante, fragile mais indomptable, toujours prête à réinventer son propre mythe. On démarre tout de suite notre découverte de cet opus avec le premier titre, The Fate of Ophelia.

The Fate of Ophelia de Taylor Swift, extrait de l'album The Life of a Showgirl, est inspiré par la figure tragique d'Ophelia dans Hamlet. La chanteuse revisite ici le mythe pour mieux le détourner. Dans cette version moderne, la narratrice ne sombre pas. Elle est sauvée, portée par un amour solide qui la détourne du destin fatal de l'héroïne shakespearienne. Musicalement, c'est un titre dance-pop lumineux construit autour d'un groove de synthé, de steel guitars et d'un omnichord qui donne cette texture si particulière à l'ouverture de l'album. Une entrée en scène éclatante qui pose immédiatement le décor, celui d'une showgirl qui refuse la tragédie et choisit la lumière. Poursuivons donc l'écoute de cet album avec le troisième titre, Opalite.

Ruin the Friendship est le sixième titre de l'album The Life of a Showgirl de Taylor Swift. Elle est née le 13 décembre 1989 à West Reading, en Pennsylvanie, aux États-Unis. Elle grandit dans une famille qui l'encourage très tôt à explorer la musique. Adolescente, elle se passionne pour la country, écrit ses premières chansons et se produit lors d'événements locaux. Pour se rapprocher de l'industrie musicale, sa famille déménage à Nashville, capitale de la country. À 14 ans, elle signe un premier contrat de développement, puis rejoint le label Big Machine Records. Son premier album, Taylor Swift, en 2006, la révèle comme une jeune autrice-compositrice prometteuse dans la country. Avec l'album Fearless en 2008, elle devient une star internationale. Il remporte plusieurs Grammy Awards et installe son style d'écriture autobiographique. Suivent Speak Now en 2010, Red en 2012, 1989 en 2014, son premier album pop pur qui la propulse au rang d'icône mondiale. Elle devient avec Reputation en 2017, album sombre électropop, puis Lover en 2019, plus romantique et pastel. En 2020, elle surprend avec deux albums folk indie, Folklore et Evermore, qui montrent une nouvelle facette de son écriture. Après la perte de ses masters, elle lance un projet inédit de 2021 à 2023. Réenregistrer ses anciens albums pour en reprendre le contrôle. Les versions Taylor's Version deviennent des succès massifs. En 2023 et 2024, elle lance The Eras Tour, tournée la plus lucrative de l'histoire de la musique. Elle devient la musicienne la plus riche du monde et l'une des artistes les plus influentes de la culture pop. Elle sort de Tortured Poets Department en 2024, puis The Life of a Showgirl en 2025, confirmant sa capacité à se réinventer sans cesse. Écoutons donc le second titre de cet album, Elizabeth Taylor.

Wishlist est le huitième titre de l'album The Life of a Showgirl de Taylor Swift. Si la critique s'est montrée partagée, certains saluant la fraîcheur et la joie du projet, d'autres regrettant un manque de profondeur, le public, lui, a répondu massivement présent. L'album a battu des records historiques, devenant le plus gros démarrage de tous les temps aux États-Unis et dominant les classements mondiaux. Une preuve de plus que quoi qu'elle entreprenne, Taylor Swift reste l'une des artistes les plus influentes de notre époque. Merci d'avoir partagé ce moment en notre compagnie. On se retrouve très vite pour continuer à explorer ensemble de nouveaux albums. À très bientôt sur Delta FM. Bye bye.

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Tout de suite, l'agenda des concerts. Et on commence cet agenda des concerts pour cette semaine du 19 au 25 août du côté de Montpellier avec le festival Montpellier Enchanté organisé par Echo Cœur de Chambre. C'est un festival international d'art choral, un nouveau rendez-vous musical à Montpellier. C'est la première édition, ils ont besoin de soutien. Vous pourrez y écouter quelques-uns des plus beaux ensembles vocaux d'aujourd'hui et participer aussi si vous le souhaitez en chantant avec des intervenants professionnels avant chaque concert lors des ateliers proposés. Alors que vous soyez mélomane ou pas, pour les petits, pour les grands, en famille, que vous soyez seul ou entre amis, étudiant ou retraité, en couple, bref, ils vous attendent toutes et tous pour une première édition ouverte à tous les publics. Chaque jour, il y a un atelier de chant à 18h, ouvert à tous et ne demandant aucune compétence particulière. Et ensuite, à 21h, un concert avec des ensembles vocaux de haut niveau. Vous pourrez, entre deux, vous installer dans le parc pour profiter aussi d'un petit pique-nique. Il y aura aussi buvette et food truck sur place. Ça se passe à Montpellier, à l'Institut Nazareth et au Conservatoire. Et donc ça s'appelle Montpellier en chanté. Et ça se déroule donc du 19 au 22 août en soirée sur Montpellier. Autre rendez-vous, c'est le festival Piano sous les arbres qui se déroule à Lunel-Viel du 20 au 23 août et qui met à l'honneur le piano en mélangeant des musiques savantes et des musiques populaires, des musiques écrites et des musiques improvisées. C'est le parti pris de ce festival avec aussi son caractère unique de par le lieu dans lequel il se déroule, un cadre exceptionnel dans un parc avec le château de Lunel-Viel et une orangerie inscrite au patrimoine des monuments historiques. Il y a des siestes musicales, des concerts sous les étoiles, bref, de quoi bien profiter du piano sous toutes ses formes. Ça s'appelle Un piano sous les arbres et c'est à Lunel-Viel jusqu'au 23 août. À la Grande Motte, plusieurs concerts pour cette semaine. Mercredi 19 août, le concert du groupe Sensation à l'esplanade des boutiques du Couchant. Ce mercredi également sur la place Lady Di, le concert du groupe Wave. S'en suivront ensuite le jeudi 20 août, place de l'Épi, le concert de DJ Teddy et ses chanteuses. À chaque fois, ces concerts sont aux alentours de 21h. Le concert de Christophe Michel sur les rives de l'étendue Ponant, samedi 22 août. Et puis, beau rendez-vous avec le piano sur l'eau. Ce sera, je crois, la dernière date, avec donc mardi 25 août. L'opéra rencontre le swing, un duo piano-voix, opéra plus si affinité. Une soprano à la voix chaude et puissante rencontre un pianiste virtuose d'une vitalité étourdissante. Vous mélangez tout ça et c'est l'opéra donc et le swing qui se rencontrent. C'est gratuit. C'est à partir de 21h mardi 25 août sur les rives de l'étendue Ponant à la Grande Motte. Au Gros du Roi, plusieurs rendez-vous cette semaine. Vendredi 21, c'est les vendredis du jazz nordique au programme avec le Tuomas Turunen Trio, des mélodies finlandaises et compositions originales pour une parenthèse musicale aux sonorités nordiques. Un trio qui mêle des thèmes finlandais enchanteurs à leur propre composition unique. Chaque membre du groupe apporte sa touche personnelle, créant un univers musical riche et authentique qui vous transporte vers des horizons nordiques captivants. Donc c'est un trio piano, contrebasse, batterie et c'est vendredi 21 août à partir de 21h sur le parvis de l'ancien phare quai Général de Gaulle au Gros du Roi. Toujours au Gros du Roi, dimanche 23 août, les Barbiches Tourneurs avec leur reprise décalée et revisitée de l'humour, de l'énergie, un moment festif où chant, danse et bonne humeur sont au rendez-vous. Un groupe qui est né dans la rue par un doux soir d'été. De leur début sur les pavés montpelliérains, ils gardent un chaleureux sens de la proximité et une énergie débordante, qu'ils répandent avec panache à travers leurs reprises de grands standards, des Stones aux Red Hot Chili Peppers, de Prince à Britney Spears, tout y passe, mais à la sauce Barbiche. Et donc, pour les retrouver, rendez-vous dimanche 23 août à partir de 21h, parvis de la mairie Esplanade Étienne Mauru. Les Aubades à Port-Camargue se déroulent donc tous les lundis, c'est le dernier lundi, le 24 août, avec un vent de musique qui souffle sur les marinas, les commerces et les quais du port de Plaisance. À bord d'un vieux gréement ou en version plus intime à quai, les musiciens du groupe Olala viennent à votre rencontre pour partager un moment suspendu. C'est de 19h à 23h lundi.
À Montpellier, le festival d'orgue vous est proposé et bat son plein jusqu'au mois de septembre avec des musiciens qui viennent tous les samedis à 17h45 proposer des programmes autour de la musique classique, du Bach, du Brahms par exemple au programme de ce samedi, avec un concert donc donné par Jean Dekint et Guillaume Dionta qui sont organistes titulaires de la cathédrale. Pour consulter le détail du programme, si ça vous intéresse, rendez-vous sur le site orgue-cathédrale-montpellier.com. C'est donc le samedi 22 août à 17h45 à la cathédrale Saint-Pierre de Montpellier. À Saint-Gilles, jeudi 20 août, c'est donc l'ouverture des 30 ans de la Feria de la Pêche et de l'Abricot. Et à cette occasion, le concert de Chicuelo 2 vous est proposé, un orchestre qui vous plonge dans son monde magique, mêlant musique taurine, jazz, variété et musique plus classique. Une explosion festive et colorée, une énergie débordante, des rythmes endiablés, des mélodies typiques du Sud. Les musiciens de Chicuelo 2 vous invitent à partager un moment inoubliable, une trentaine de musiciens de tous âges et une soirée pleine d'émotions. Rendez-vous dès 19h30 pour un apéro tapas sur place avec Alma Sevillana. Et l'entrée est gratuite dans la limite des places disponibles. C'est dans les arènes de Saint-Gilles ce jeudi 20 août. Je termine avec des rendez-vous du côté de Palavas. Le 20 août, c'est la clôture du festival Côté Mer avec dans les arènes la soirée Disco Club avec Céron et Philippe Corti. Et puis un rendez-vous avec Franck Marcoux, Soleil Fiesta Gypsy Pop, un projet mêlant rythme gitan, pop moderne et sonorité latine. Ça c'est jeudi 20 août aussi de 21h à 23h à la Guinguette Rive Gauche sur le quai Paul Kunk à Palavas.

Sur Delta FM, l'agenda des festivals. Et pour démarrer cet agenda des festivals de cette semaine, direction Lunel-Vielle pour commencer avec le festival Piano sous les arbres. Très beau festival qui met à l'honneur un instrument, le piano, avec un parti pris mélangé des musiques dites savantes et des musiques populaires, des musiques écrites et des musiques improvisées. Les concerts se déroulent en plein air dans un parc au caractère unique. Un cadre exceptionnel qui abrite le château de Lunel-Vielle et une orangerie inscrite au patrimoine des monuments historiques. Ceci permet de belles formes d'écoute, siestes musicales, concerts sous les étoiles et bien d'autres. Des stands dressés dans le parc permettent de varier les plaisirs en redécouvrant les saveurs du Lunellois. Un piano sous les arbres, c'est donc une belle promesse d'une jolie pause avant la fin de l'été et la rentrée. Ça se passe donc à Lunel-Vielle jusqu'au 23 août. À Montpellier jusqu'au 22, c'est le festival Montpellier Enchanté. C'est la première édition, festival international d'art choral. Vous allez pouvoir écouter quelques-uns des plus beaux ensembles vocaux d'aujourd'hui et participer, si vous le souhaitez, en chantant avec des intervenants professionnels avant chaque concert lors des ateliers proposés. Une première édition qui a besoin de votre soutien, que vous soyez mélomane ou pas, petit ou grand, en famille, seul ou entre amis, étudiants ou retraités. Ils vous attendent toutes et tous. Ouvert à tous les publics et les ateliers de chant ne demandent aucune compétence particulière. Si vous souhaitez donc participer, si vous souhaitez juste chanter, c'est ok aussi. Donc chaque jour un atelier de chant à 18h et un concert à 21h. Vous pouvez aussi apporter votre pique-nique et vous installer dans le parc entre l'atelier et le concert. Un moment de partage en présence des artistes avec buvette et food truck sur place. Et vous retrouvez toutes les infos sur la billetterie sur Hello Asso. Ça se passe à l'Institut Nazareth et au Conservatoire de Montpellier. Et c'est donc le festival Montpellier Enchanté. C'est jusqu'au 22 août de 18h à 23h. À Bessèges, la ville est la capitale du funk pendant quelques jours, du 20 au 22 août, avec ce festival dédié à la musique funk dans les Cévennes gardoises, des concerts, de la danse, DJ set, tenues, déco, des stands, de la déambulation, du street art et des surprises. Un très beau week-end funky à retrouver donc à Bessèges jusqu'au 22 août. Du côté de Arles, les rencontres de la photographie vous attendent jusqu'au 4 octobre, 57e édition du monde du vivant à l'émancipation de l'Afrique. En passant par les quartiers du Bronx et d'Harlem, les rencontres d'Arles se veulent mémorielles, indépendantes et sensibles. Une manifestation incontournable qui propose une vision du monde à travers le regard de grands artistes contemporains, conjuguant récits intimes et grandes histoires. Le thème de cette édition... Il y en a plusieurs en fait, traversée, vie sensible, indépendance ou encore relecture. Info pratique car il y a beaucoup de lieux d'exposition à retrouver sur le site du festival rencontre-arles.com. On repart sur une ambiance musicale pour terminer avec deux festivals. Le Mamastock, pour commencer, qui se déroule à Montpellier du 27 au 29 août avec marché artisanal, espace kids, espace chill, village associatif, friperie solidaire, stand pour se régaler et les concerts avec jeudi 27 août. Soirée accordéon, rap et texte, le vendredi 28 août, jazz moderne, hip-hop et groove montpelliérain, fusion berbère et groove dansant ou encore folk step entre Balkans et Orient. Et puis le 29 août, il y aura notamment un DJ set ragamuffin écossaise tournée Sound System, plus d'autres surprises. L'édition de ce festival soutient SOS Méditerranée France en présence de l'antenne Héros de l'association pour sensibiliser au naufrage en mer et au sauvetage des personnes en détresse. Tout le programme du festival à retrouver sur le site routedesfestivals.com. C'est le Mamastock donc du 27 au 29 août à Montpellier dans le parc Montcalm. On termine en partant du côté du Pic Saint-Loup avec samedi 29 août à partir de 18h, le parc de la Chapelle d'Alérac qui accueille une soirée rock et indie exceptionnelle dans le cadre de l'édition 2026 de l'Aller Rock Festival. À l'affiche, le multi-instrumentiste, compositeur et guitariste Yarol Poupeau présentera son répertoire
répertoire solo et ses titres emblématiques, tandis que Adieu Barbara déploiera son énergie post-punk, et le groupe Loons viendra compléter cette programmation avec ses sonorités indie captivantes, un rendez-vous en plein air qui réunit artistes émergents et figures reconnues de la scène nationale et internationale dans une ambiance festive et conviviale, avec en toile de fond une vue spectaculaire sur le Pic Saint-Loup et l'Ortus, une soirée incontournable pour les amateurs de musique live et de découverte musicale, une soirée rock donc à Sauterargues au parc de la chapelle Notre-Dame d'Alérac. Ça s'appelle Aller, A-L-E-Y, Aller Rock, et c'est à partir de 18h samedi 29 août. Voilà pour les idées de sortie, bonne sortie donc avec Delta FM et bon dernier festival de l'été.

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2: L'essentiel de l'actualité, une nouvelle réunion de la coalition des volontaires pour l'Ukraine est prévue lundi à 13h. Elle sera co-présidée par Emmanuel Macron, le premier ministre britannique Andy Burnham et le chancelier allemand Friedrich Merz. L'objectif est de renforcer la pression sur la Russie et d'avancer sur les garanties de sécurité pour l'Ukraine. Par ailleurs, Mohamed Ben Salman est attendu à Paris dimanche et lundi. Le prince héritier saoudien doit rencontrer Emmanuel Macron avec à la clé la signature de nombreux accords économiques. Dans l'affaire Sonia Bellina, un homme de 32 ans a été mis en examen pour assassinat et placé en détention provisoire. Il aurait été l'un des derniers contacts de l'influenceuse de 29 ans retrouvée partiellement calcinée dans des vignes à Saint-Gilles dans le Gard. Le suspect, déjà condamné pour violence conjugale, reconnaît avoir rencontré la victime la nuit des faits. Il portait un bracelet anti-rapprochement. Et puis en foot, l'Argentin Leandro Paredes a écopé d'une suspension de 10 matchs par la FIFA. C'est le résultat de la bagarre qu'il a déclenchée lors de la finale du Mondial. Plusieurs autres joueurs argentins ont reçu des sanctions disciplinaires et financières.

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1: Cinéma. Bonjour Camille.
2: Bonjour Tom.
1: Alors ensemble, nous allons évoquer la programmation du cinéma Marcel Pagnol d'Aigues-Mortes pour ce samedi 22 et dimanche 23 août. Et sur le grand écran, ce week-end, nous retrouvons Spider-Man Brand New Day.
2: Dans un monde qui ne se souvient plus de lui, Peter Parker poursuit sans relâche sa lutte contre la criminalité. En pleine mutation, Spider-Man doit sauver ses proches et New York face à une nouvelle menace.
1: Spider-Man Brand New Day, c'est donc dimanche à 16h. On a également l'Odyssée.
2: L'Odyssée est une épopée mythique qui suit le retour d'Ulysse vers Ithaque après la guerre de Troie. Découvrez les trois exploits de l'homme aux mille ruses.
1: L'Odyssée, interdit aux moins de 12 ans, c'est donc à retrouver samedi à 17h30 et dimanche à 20h. On a également Les Gendarmes, samedi à 20h30 et dimanche à 18h30. Marius et le Royaume des Mers, samedi à 16h et dimanche à 14h30. Et puis on a La Patte Patrouille, Mission Dino, samedi à 14h30. Merci beaucoup Camille.
2: Merci beaucoup Tom, à bientôt.
1: À bientôt.

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2: Dans votre agenda de ce week-end du samedi 22 et dimanche 23 août, la cité d'Aigues Mortes vit à l'heure médiévale tout au long de ce week-end pour célébrer son fondateur, le roi Louis IX. Entre le marché médiéval, l'espace enfant et la taverne de la Tour des Bourguignons, ouvert de 10h à 22h, le public profite d'animations permanentes comme un campement, des spectacles de tréteaux, souffleurs de verre et démonstrations de machines de guerre. Les temps forts s'enchaînent avec les grands défilés historiques, samedi à 10h30 et 21h et dimanche à 10h et 21h, la remise des clés de la ville, le tournoi des chevaliers de la compagnie Nadal au Rempart Sud ce samedi, le bal médiéval Place Saint-Louis samedi soir et la grande clôture dimanche soir avec la reconstitution de l'embarquement du roi et le feu d'artifice depuis le Rempart Sud. La fête de la Saint-Louis est donc à retrouver en intramuros et au rempart à Aigues Mortes tout au long du week-end et ce à partir de 10h. Également, le parc de l'Orangerie à Lunel-Vielle vibre au rythme du piano en mêlant musique savante, populaire et improvisée. Le samedi, place aux pianistes amateurs pour la scène ouverte à midi, aux élèves du Jam avec Jam Store à 14h, à la sieste musicale du jazzman Bon Jan Z à 16h, au concert classique à 4 mains de Max Walsh et Alessio Masi à 18h30, au dialogue de piano intelligent d'Edouard Ferlet pour ses Coln Variations à 21h30 et à l'after de Charlie Wood en solo à 23h. Le dimanche, le festival propose le spectacle jeune public Kilo Jazz à 11h, une lecture musicale intimiste avec Magid Cherfi et Samir Laroche à 14h30, le voyage persan et lyrique d'Ariana Vafadari à 16h30, le traditionnel piano crochet à 18h30, avant le concert de clôture en apothéose de Charlie Winston sur la grande scène à 21h30. Le festival Un piano sous les arbres, c'est donc dans le parc du château de l'Orangerie à Lunel-Vielle, ce samedi et ce dimanche. Et pour finir, Port Camargue célèbre les traditions maritimes et festives à travers une journée riche en animation. Le programme du samedi 22 août propose dès 8h30 l'étal des pêcheurs sur le parvis Jean Baladur, un vide-bateau quai Bougainville, des traversées gratuites entre marinettes et des initiations, tennis, pickleball, pétanque, simulateur de pêche. Le public pourra également profiter de balades en mer sur le Vieux Gréement, le Mour de Pouard ou la vedette de la SNSM, assister à la messe en plein air avec les farandoleurs cheminots nîmois et admirer la rousse à taille, donc défilé de juments et de poulains, à 11h. L'après-midi fait la part belle aux courses annexes sans moteur, aux démonstrations de secours en mer et d'élitreuillage de la SNSM, ainsi qu'aux déambulations de la Peña del Fuego et aux démonstrations de joutes. La journée se conclura en beauté avec les grillades de la SNSM toujours, l'arrivée de la régate de la Vespérale, le grand bal de l'orchestre The Funky Family et le feu d'artifice tiré depuis la digue nord. La fête du port de plaisance de Port Camargue, c'est donc à retrouver forcément à Port Camargue ce samedi 22 août à partir de 8h30 et ce jusqu'à la fin de la nuit. Très bonne sortie et très bon week-end avec Delta FM.
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